Up to No Good, une piste de l'album Isn't Life Grand du trompettiste américain Mike Herriot, paru en 2016. Plus récemment, Mike Herriot nous a offert Tales of Tricksters and Vagabonds, une œuvre gravée en big band qu'il présentera au club Frankie's de Vancouver lundi soir prochain. Avec ce concert, il inaugure une tournée canadienne qui le mènera de la Colombie-Britannique à Montréal, tournée dont je vous reparlerai bientôt. Autrement, si ce n'est pas le cas, je vous encourage à souscrire à nos pages dans les réseaux sociaux Quand le jazz est là dans Facebook ou Stanley P en jazz dans Blue Sky. J'y publie des détails sur le contenu de mes émissions à venir et diverses informations que j'estime intéressantes pour les amateurs de jazz. Vous pouvez aussi m'adresser vos commentaires ou encore vos demandes spéciales pour nos jeudis soirs via ces canaux ou utiliser la bulle de conversation sur notre portail audio.ca. Avant de passer à autre chose, un extrait de Tales of Tricksters and Vagabonds de Mike Herriot, Puss in

tiré de l'album Tales of Tricksters and Vagabonds du trompettiste Mike Herriot, c'était Puss in Boots. Je me permets de vous répéter que Mike Herriot donnera lundi prochain au Club Frankies de Vancouver le concert inaugural d'une tournée canadienne qui fera escale à Calgary, Toronto et Montréal au cours du mois d'octobre.

Pour en revenir à John Coltrane, auquel on n'échappe décidément pas, qui a vu le jour le 23 septembre 1926, son disciple saxophoniste Ryan Oliver proposera une réinterprétation intégrale de l'album Love Supreme dans le cadre des célébrations du centenaire de la naissance de Coltrane. C'est au studio Telus du Chan Center for the Performing Arts de Victoria, jeudi à 20h. De l'album Convergence, enregistré en 2005 par Oliver à la tête d'un quartet avec Bernie Senensky au piano, voici une version du standard It's Easy to Remember, notamment enregistré par Coltrane sur son album Ballads de 1962.

Enregistrement phare s'il en est, cette relecture du fameux Round Midnight de Thelonious Monk dans un arrangement signé par Gil Evans donne son titre au premier album du quintet de Miles Davis pour la firme Columbia, enregistré alors que le trompettiste était en fait encore sous contrat avec la firme Prestige en 1955. Le groupe, considéré comme le premier groupe stable et marquant mené par Miles, réunissait une section rythmique composée du pianiste Red Garland, du contrebassiste Paul Chambers et du batteur Philly Joe Jones, et un musicien alors méconnu qui avait remplacé à la dernière minute le premier choix de Miles Davis, le saxophoniste pressenti Sonny Rollins, un ami de Paul Chambers dénommé John Coltrane. Je vous l'ai sans doute déjà dit, j'ai des frissons chaque fois que j'entends ce passage où Miles enlève sa sourdine et se lance à pavillon ouvert dans une interlude à l'unisson avec Coltrane, jusqu'à ce que le saxophoniste enchaîne avec son solo à lui. À la tête de ce groupe, Miles a gravé quelques-uns des albums les plus importants de la fin des années 50, dont une partie du charme repose sur le contraste entre le style épuré du trompettiste et celui volontiers foisonnant de son partenaire. Parmi ces albums, il y a la série de micro-sillons enregistrés lors de deux séances marathon, le 11 mai et le 26 octobre 1956, séances destinées à remplir le plus prestement possible les obligations contractuelles de Miles à l'égard de la maison Prestige, les fameux Cookin', Relaxin', Steamin' et Workin' with the Miles Davis Quintet. Tiré de celui intitulé Relaxin', voici le standard It Could Happen to You.

au moment de l'enregistrement de ce morceau intitulé tout simplement Miles, tiré du micro-sillon Milestones, paru sous étiquette Columbia en 1958, l'alignement du groupe du trompettiste était en plein bouleversement. Le saxophoniste alto Julian Cannonball Adderley avait brièvement remplacé John Coltrane aux côtés de Miles. Malgré le retour du ténor dans les bonnes grâces du leader, Adderley allait rester, faisant du groupe un sextet. Et pour l'instant, la section rythmique formée par Red Garland, Paul Chambers et Philly Joe Jones demeurait en place. Mais ce morceau laissait présager un tournant stylistique majeur dans la démarche de Miles Davis, qui adoptait ici les techniques d'improvisation modale qui allaient faire le succès de son disque suivant, Kind of Blue, sur lequel le pianiste Bill Evans et le batteur Jimmy Cobb se substitueraient, en 1959, à Garland et Jones. En voici une des plages, la seule où n'intervient pas Julian Cannonball Adderley, Blue and Green, où brillent tour à tour Miles, Coltrane et Bill Evans.

Tiré de l'album Kind of Blue, le chef-d'œuvre de Miles Davis, c'était Blue in Green, porté par les improvisations modales de Miles, du saxophoniste John Coltrane et du pianiste Bill Evans. Kind of Blue allait marquer la fin de l'association entre Miles et Coltrane, le saxophoniste ayant décidé de quitter le groupe du trompettiste pour voler de ses propres ailes à partir de 1960, après une dernière tournée en Europe avec Miles. Ces messieurs n'allaient se retrouver une dernière fois en studio qu'en 1961, lorsque Miles réussirait à convaincre Coltrane de venir faire un dernier tour de piste à ses côtés pour l'enregistrement en sextet avec Hank Mobley au deuxième saxophone ténor de deux plages de son micro-sillon Someday My Prince Will Come, dont la pièce éponyme au son de laquelle je vous tire ma révérence pour ce soir. Merci à Pierre Dulon à la console technique, au microphone à la recherche au choix musical, c'était Stanley Péan. Au Noctambule parmi vous, je rappelle que jusqu'au 30 septembre, Soul la nuit fait relâche pour permettre la diffusion d'un documentaire radio sur le parcours et le legs de Miles Davis. Quant à moi, demain soir, je partagerai le micro avec ma consoeur Ariane Cipriani pour une émission spéciale entièrement consacrée au centenaire de John Coltrane. D'ici là, bonsoir et bonne chance.

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3: Ici Guillaume Hubermont, en ce mardi 22 septembre, nous célébrons l'automne à l'appel du soir.

Octobre, chant d'automne de Tchaïkovski, une interprétation magnifique réunissant le violoniste Moshe Hammer, le violoncelliste Tsuyoshi Tsutsumi et le pianiste William Tritt. Voilà qui donne le ton pour une émission qu'on va consacrer d'une certaine manière aux couleurs et à la lumière de l'automne qui débute. Parfois, je me creuse un peu la tête à chercher une histoire, une manière de vous présenter les œuvres qu'on écoute ici à l'appel du soir. Et j'ai envie de dire, avec la pièce qui s'en vient, que c'est juste vraiment beau. C'est l'œuvre d'un compositeur qui est, somme toute, assez méconnu du grand public, le bohémien Jan Zelenka, contemporain de Bach, qui possédait un langage harmonique bien à lui, très expressif, très audacieux aussi pour la période baroque. Alors, je vous invite à prêter une attention aux premières mesures, à la manière dont les instruments vont rentrer en scène, vont s'installer. Il y a des petites tensions, des frottements assez subtils, des petite dissonance qui s'entrelace de manière très poétique. Ça, c'est une musique aux couleurs chaudes, faite pour nous envelopper en ce beau 22 septembre. Voici la sonate en trio numéro 6 de Zelenka, offerte par l'ensemble instrumental Collegium 1704, dirigée depuis le clavecin par Vaclav Lukšs.

On poursuit dans un autre style, mais dans le même ton, avec les quatre derniers lieders de Richard Strauss. C'est une œuvre crépusculaire, mystérieuse, et pour cause. Elle a été écrite à la toute fin de sa vie, alors que Strauss avait 84 ans. Il est sorti, Richard, de la Deuxième Guerre mondiale assez fatigué. Il sent que la fin est proche, et c'est son fils, Franz, qui va le convaincre d'écrire une dernière grande œuvre, pour, d'une certaine manière, laisser un testament.

musical à la planète, un testament digne de ce nom. Strauss va s'inspirer d'un poème d'Eichendorff in Abendrot, qui veut dire au crépuscule, pour dépeindre non pas la résignation face à la mort, mais plutôt un sentiment d'apaisement, un bilan plein de tendresse. Il ajoute aussi trois poèmes d'Hermann Hesse pour compléter ce cycle qui explore donc la paix de l'âme, le silence, cette préparation très tranquille à la mort. On est en 1948, Strauss va mourir l'année d'après dans sa maison de Garmisch en Bavière, dont je vous ai déjà parlé d'ailleurs le mois dernier. On en écoute l'interprétation que nous livre de ses ultimes réflexions la voix majestueuse de Jesse Norman, accompagnée du Gewandhausorchester Leipzig, dirigé par Kurt Masur.

Jesse Norman, porté par l'orchestre du Gewandhaus de Leipzig dans les quatre derniers leaders de Richard Strauss. Ici Guillaume Hubermont, on célèbre l'automne aujourd'hui, en ce soir du 22 septembre. Et on le célèbre parfois de manière involontaire, parce que la prochaine œuvre, la réalisatrice Julie-Christine Parent ignorait qu'elle avait un lien particulier avec la saison. Elle trouvait juste que ça sonnait automnal. Avant d'aller lire le texte original dont cette pièce s'inspire, pour se rendre compte qu'on y parle précisément de l'automne. Et l'œuvre en question, c'est la pièce If du journal d'Anne Frank, composée par Michael Nyman, qui est au départ une chanson avec un poème écrit par Roger Pulvers. Dans la version qu'on va entendre ce soir, il n'y a pas de parole. C'est une relecture instrumentale d'Angèle Dubaud et La Pietà, mais gardez en tête ces mots qui accompagnent la mélodie d'origine. Si, en un clin d'œil, les feuilles d'automne se mettaient à tourbillonner, je clignerais des yeux, j'agiterais les bras, je ferais le vœu d'arrêter tout le mal. Des mots inspirés de la jeune Anne Frank, donc ce vœu désarmant d'une enfance face à l'horreur.

célèbre l'automne depuis le début de l'émission. Parfois volontairement, parfois pas, et parfois juste dans les tonalités, dans les couleurs, dans l'état d'esprit. Mais pour la prochaine, on va y aller de manière très littéral avec une œuvre du compositeur Joachim Raff, pas très connu ici maintenant, mais c'était une des grandes figures musicales du 19e siècle, né en Suisse en 1822. Il a notamment été l'assistant et le bras droit de Liszt à Weimar. Il a aidé à orchestrer plusieurs de ses célèbres poèmes symphoniques. Grand pédagogue, il a aussi dirigé le conservatoire de Francfort, où il a d'ailleurs engagé Clara Schumann comme professeur. Donc voilà, une belle carte de visite quand même. Ce soir, on va s'intéresser à sa symphonie numéro 10, sous-titrée « À l'automne ». Il s'agit en fait de la troisième œuvre d'un très ambitieux cycle de quatre symphonies qu'il a dédié aux saisons, vous l'aurez compris. On va donc se laisser imprégner par des couleurs orchestrales chatoyantes qui évoquent d'abord la brume, la douceur, avant de nous entraîner dans une danse de fantômes, une grande chasse d'automne. On va se transporter quasiment vers la Toussaint et vers l'Halloween. Que voulez-vous, l'automne, c'est ça aussi. Voici donc la symphonie numéro 10 de Joachim Raff.

L'automne avec cette symphonie numéro 10 de Joachim Raff. Ici Guillaume Hubermont, on en aura vu de toutes les couleurs hein, ce soir, les couleurs de l'automne bien sûr. Et je vous propose qu'on s'enfonce maintenant peut-être dans une méditation plus intime, presque sacrée, alors qu'il nous reste moins de 30 minutes ensemble. Est-ce que vous connaissez les grandes anciennes qui débutent par « Oh » Ô accent circonflexe, là, ô sagesse, ô clé de David, ô étoile du matin. Dans la tradition liturgique, ce sont des prières qu'on chantait souvent à la fin du jour, souvent aussi dans le temps des fêtes, à l'approche de Noël, où chaque invocation commence comme ça par un cri du cœur. Arvo Pärt les avait mises en musique pour chœur et en 2008, à la demande de l'octuor de violoncelle d'Amsterdam, il les a reprises pour les réinventer dans une version instrumentale. Et vous allez l'entendre, même sans les mots, on entend la prière, on entend ce murmure-là et cette ferveur qui éclate ici et là. Accueillons ensemble ce grand calme, voici « Ô antiphonène » d'Arvo Pärt.

Antiphonen, Arvo Pärt, interprété par l'octuor de violoncelle d'Amsterdam, à qui cette œuvre était d'ailleurs destinée. Plus on avance dans la nuit, plus la musique se fait intime. Poursuivons donc notre mouvement vers l'intériorité avec le compositeur catalan Federico Mompou et une œuvre au joli nom de Musica Calliada, ce qui signifie littéralement « musique silencieuse ». Il a d'abord pensé ce recueil pour le piano et il considérait Mompou que ce cycle de miniatures était son grand chef-d'œuvre. Il disait lui-même qu'il contenait l'essence de sa conception esthétique. Alors ce soir, on va le savourer, ce voyage silencieux, à travers un arrangement pour deux guitares, signé par les interprètes canadiens Adam Chikiliti et Steve Cowan. Vous allez l'entendre, hein, les couleurs, le lyrisme de Mompou se déploient vraiment très très bien avec la guitare.

Et c'est avec cette musique silencieuse de Federico Mampou que s'achève notre appel du soir. Adam Chikiliti et Steve Cowan, deux magnifiques guitares pour tranquillement nous laisser porter par la nuit. Merci d'avoir été à l'écoute. Passez une excellente nuit, passez une excellente journée. On se retrouve demain soir.

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Le 26 mai 2026, Miles Davis aurait eu 100 ans. Cet anniversaire nous permet donc de nous pencher sur son exceptionnelle carrière musicale, ce que nous faisons en 10 épisodes, au cours desquels nous pouvons entendre des musiciennes et des musiciens, des critiques et des spécialistes d'ici, nous raconter comment Miles Davis a su, à travers ses albums principaux et son extraordinaire musique, chercher et trouver le renouveau. Je m'appelle François Lemay, c'est 10 fois Miles, épisode 6, le deuxième grand quintet, première partie.

Au début des années 60, Miles Davis ne dispose plus de la formation de musiciens qu'il avait accompagné durant la seconde moitié des années 50. Les départs se succèdent et son groupe change de personnel au fil des tournées et des sessions. Miles tente de bâtir un ensemble tout en cherchant la combinaison définitive. Peu à peu, une jeune section rythmique se met en place, ce qui mènera à la formation de son deuxième grand quintet.

Le deuxième quintet de Mars, pour moi, c'est mon préféré parce que, ben, déjà, ça c'est sûr, c'est un fait, c'est un des bands les plus importants dans l'histoire du jazz. En 2026, quand on met un album du deuxième quintet, on dirait que ça a été enregistré hier, en fait.

0: Le deuxième quintet s'est formé tranquillement, en fait.
1: Modibo Keïta, programmateur au Festival international de jazz de Montréal et tromboniste.
0: Ils ont enregistré beaucoup de matériel avec la même disposition sans Wayne Shorter, qui pendant ce moment-là, il jouait avec les Jazz Messengers. Puis la personne qui était là, c'était George Coleman, qui était un très grand collaborateur de Mars aussi. Et le premier album qu'ils ont enregistré avec le deuxième quintet, c'était Mars in Berlin. Puis c'était avec Wayne Herbie, Tony, Ron et puis Mars. Mais c'était un album live.

si on regarde le deuxième quintet, c'est devenu certains des musiciens les plus influents du style. Wayne Shorter, c'est un des plus grands compositeurs de jazz de tous les temps. Herbie Hancock, c'est un maître, un spécialiste de l'harmonie. Ron Carter, c'était quelqu'un qui a redéfini le rôle de la basse dans le petit ensemble. Tony Williams, c'est

En janvier 1965, Miles Davis enregistre ESP, le premier album studio de son deuxième grand quintet. Pour la première fois depuis Kind of Blue, toutes les pièces sont originales et composées par les membres du groupe. La musique repose beaucoup sur l'interaction entre les musiciens et les changements de rythme. Sur la pochette, Miles regarde sa femme, Frances, debout près de lui, mais distante et sans sourire. Selon Miles, la photo est prise une semaine avant qu'il ne le quitte définitivement. Cette même année, ses douleurs à la hanche deviennent de plus en plus difficiles à supporter. Il subit une première intervention en avril, puis une deuxième en août, après une chute.

Le truc qui est intéressant, c'est que il donnait beaucoup de place à des Wayne Shorter, à des Herbie Hancock, des Tony Williams pour apporter de la musique, malgré le fait qu'ils étaient très jeunes.

Le fait de toujours être autour de jeunes musiciens, pour Miles, c'était une manière de toujours se garder au défi, en fait. De toujours, parce que les jeunes musiciens, c'est normal, là, c'est des musiciens qui rentrent sur la scène, qui essayent un peu de se prouver, qui ont faim.

À preuve, le quintet de Miles Davis joue au Plugged Nickel à Chicago en décembre 65. Après un ensemble, les musiciens trouvent leur jeu un peu trop prévisible. Le batteur du groupe, Tony Williams, propose une expérience, c'est-à-dire jouer exactement le contraire de ce à quoi on s'attend d'eux. Si la musique doit accélérer, ils ralentissent. Si elle doit devenir plus douce, ils jouent plus fort. Mais surtout, ils n'ont rien dit à Miles. Il lui faut quelques pièces pour comprendre ce qui se passe, mais il ne les arrête pas. Il embarque dans leur jeu et pousse lui aussi la musique ailleurs. Et comme Columbia enregistre les concerts, on peut donc entendre encore aujourd'hui des musiciens se réinventer en direct.

je pense qu'il y a beaucoup de gens qui sont d'accord pour dire que c'est probablement une des périodes de Miles les plus importantes de sa carrière. Mais ce qui est intéressant, c'est que Miles a composé très peu pour ce band-là. Par exemple, dans Miles, Miles a composé une chanson dans l'album, et c'est Circles.

Enregistré en deux jours, en octobre 1966, Miles Smiles montre le deuxième grand quintet au sommet de sa forme. L'imprévisibilité fait maintenant partie de la façon de jouer des musiciens, même en studio.

0: Tio Macero, c'est le réalisateur de plusieurs albums de jazz, dont Miles Miles et puis Nefertiti.
1: Tio Macero est un saxophoniste et compositeur devenu producteur et réalisateur chez Columbia Records. À partir de 1959, il collabore avec Miles Davis et joue un rôle essentiel dans la production de ses albums.
0: Tio, il parle de Tio Macero, il dit « Tio, let's listen to that again, this was great ». Comme il est très, des fois, il est très expressif par rapport à s'il a aimé la take ou pas. Et moi, je trouve que ça donne vraiment une vie particulière à la musique.

0: ce groupe-là, quand ils enregistraient en studio, ils répétaient pas, en fait. Wayne, il dit dans les entrevues que Miles lui disait « Don't forget the book ». Et il parle du livre de composition de Wayne. Parce que Wayne, c'était un écrivain vraiment prolifique. Donc, il venait avec pas mal de chansons. Et ce qu'il faisait, c'est qu'il faisait... Il faisait genre... il jouait au menuisier avec chacune des chansons. Donc, il les jouait. Là, il les trafiquait. Il disait « OK, on va jouer un peu plus vite. On va jouer un peu plus lent. On va jouer ça au début. On va jouer ça à la fin. »
1: Oh, excuse me, footprints.

Il y a des albums, plus des compilations qui existent dans lesquelles on voit le processus. Et là-dedans, il y a pas mal de sessions, de répétitions, mais aussi des morceaux alternatifs, des prises alternatives, en fait. Et des fois, on entend dans ces prises-là des tentatives échouées de faire une prise et tout ça. Et c'est vraiment intéressant à entendre parce qu'on voit, on entend ces chansons prendre vie tranquillement.

0: ça montre la vulnérabilité dans laquelle ils étaient prêts à se mettre en enregistrant cette musique-là pour avoir le degré de spontanéité le plus élevé, en fait.
1: Ça, c'est un des albums qui vraiment commence cette son de exploratoire de Miles. La section rythmique a changé la façon qu'il joue sur cet album. Et maintenant, c'est vraiment impliqué dans la direction de l'improvisation.
2: Jim Douglas, batteur.
1: C'est une conversation au lieu d'une danse qui va aller droite à gauche, avant, en arrière. C'est vraiment une conversation. Et dans la conversation, comme on sait, des fois, des personnes parlent pas. Des fois, des personnes crient. Des fois, des personnes pleurent ou sont heureux. Alors, c'est vraiment alive, vraiment vivant

écoutez Tony Williams. C'est tellement explosif. Son cymbale est vraiment dedans et c'est comme il est le conducteur de la route sur l'improvisation.

Tony Williams, pendant qu'il joue, par exemple, dans Miles Miles, dans Footprints, pendant que Wayne et puis Miles jouent la mélodie, on entend Tony Williams qui change la manière qu'il approche le rythme sur ce qu'il joue sur sa batterie. Puis ça change complètement le paysage

Maintenant, c'est un peu comme un combat, des fois. Écoutez au Herbie Hancock au piano. La façon qu'il joue est un peu comme des boxeurs. Et il joue avec l'autre musicien. Et des fois, d'en face.

ils étaient vraiment en mode d'expérimentation. Genre, dans Miles Miles, ils ont une chanson qui s'appelle Gingerbread Boy. Puis c'est une chanson qui a été écrite par Jimmy Heath. Puis la vraie version de Gingerbread Boy, même au niveau de la mélodie, il le joue vraiment pas comme ça.

D'ailleurs, histoire d'ajouter une couche d'expérimentation, Miles demande à Herbie Hancock de ne plus jouer d'accord de la main gauche et d'utiliser seulement la droite. Ça libère la musique de certaines habitudes harmoniques et oblige le pianiste à entendre ce qu'il joue autrement.

ça qui fait que ce groupe est tellement spécial, c'est que toutes ces personnes-là ont révolutionné la manière de jouer en petit ensemble, mais aussi d'approcher leur instrument.

Sorti en 1967, Sorcerer est le troisième album studio du deuxième grand quintet. Après l'énergie de Miles Smiles, la musique devient plus sombre et plus abstraite. Sur la pochette, on voit le profil de Cicely Tyson, la nouvelle compagne de Miles. Elle l'aide à réduire sa consommation d'alcool, même si ses problèmes de dépendance sont toujours loin d'être réglés. Ils vont ensuite se séparer pour se retrouver à la fin des années 70.

0: J'aime particulièrement l'écriture de Wayne Shorter là-dessus.
1: Ariane Racicot, pianiste.
0: Cet album-là, il n'y a aucune composition de Miles. C'est, je crois, 6 pièces. Et il y en a 4 sur 6 qui a été composé par Wayne Shorter. C'est son écriture est unique. Là. Il est vraiment dans une modalité. C'est plus qu'on parle de mode, on parle de couleurs, d'accords. Et ça crée vraiment une atmosphère en particulier. Tu sais, des pièces comme Prince of Darkness ou Masqualero.

T'sais, mettons, dans Mascualero, on a le mode phrygien, par exemple, qui est le troisième mode de la gamme majeure. Fait que ça donne vraiment un son qui est très sombre. Et moi, particulièrement, j'aime beaucoup utiliser ça aussi dans mes propres compositions.

dans le solo de Windcharter, ben Urbienka qui joue pas pantoute là. Il accompagne pas du tout, ça fait que on n'a pas d'harmonie, on sait pas trop. C'est juste l'improvisateur, la trompette ou le sax qui va déterminer un peu c'est quoi l'harmonie. Fait que ça donne une espèce de ça donne un effet vraiment le fun. Là, quand Herbie Hancock qui revient, oh là c'est intéressant. Fait que j'aime beaucoup ce genre d'approche.

Play, donc dans la chimie du band, c'est Tony Williams au drum qui va, tu sais, au lieu de garder un groove stable, tu sais, un swing tout le long un peu pareil, ben là, il va jouer un peu plus dans les textures, il va avoir plus de feels, donc on a comme plus de, c'est ça, d'interplay, là, tu sais, fait que j'aime particulièrement cette approche-là, tu sais, on a plus de, ça laisse place à plus d'orchestration aussi.

avec son deuxième grand quintet, Miles Davis trouve enfin le groupe qu'il cherchait depuis le début des années 1960. Wayne Shorter, Herbie Hancock, Ron Carter et Tony Williams ne sont pas seulement des accompagnateurs. Chacun peut contribuer à amener la musique ailleurs. Mais justement, Miles, encore une fois, a des envies d'ailleurs. Et si on faisait comme les rockers et qu'on branchait les instruments? C'était 10 fois Miles, avec Modibo Keïta, Jim Doxus et Ariane Racicot. À la recherche, Jacinthe Leblanc. À la narration, moi-même, François Lemay. Au mixage sonore, Alexis Dufresne. Et à la réalisation, Julie-Christine Parent.

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2: Quoi de neuf, la famille? C'est Corneille au micro d'Ici Musique. De retour avec, vous connaissez, hein, toujours la même envie de prolonger l'été le plus possible. Et ce sera la mission jusqu'à 16h. Et on commence tout de suite avec Louval. Louval qui chante « Mon utopie à moi ». Un soleil éternel. Bienvenue à Samedi R&B, la famille.

Eternal Sunshine de Louval. Louval, un artiste soul canadien qu'on aime beaucoup ici. Mais j'en parlais avec l'équipe l'autre jour, puis on se disait que ça faisait longtemps qu'on n'avait pas plongé dans de la soul exotique. Donc aujourd'hui, on vous propose de la bonne soul asiatique. Et le prochain groupe nous propose du R&B indonésien. Le groupe s'appelle The Marlowes et c'est un trio de Surabaya, en Indonésie. Et l'histoire de leur rencontre, c'est une histoire comme on en fait de moins en moins. C'est deux guitaristes nostalgiques, complètement amoureux de la soul des années 60, qui cherchaient une chanteuse et qui l'ont trouvée sur la scène d'un bar. Aussi simple que ça. Et ils ont ensuite signé chez Big Crown Records. Ça, c'est un label indépendant de Brooklyn, spécialisé dans une soul à mi-chemin entre le moderne et le vintage. Et pourquoi je vous raconte ça ? Eh bien, c'est parce que ce label a été fondé par les mêmes musiciens que le producteur Mark Ronson est allé chercher pour enregistrer toute l'instrumentation de Back to Black, l'album iconique d'Amy Winehouse en 2006. Alors, quand vous allez entendre la prochaine chanson, avec ce grain vintage années 60-70, vous saurez pourquoi ça vous rappelle quelque chose. C'est le son Amy Winehouse. C'est le même village, à 20 ans et 12 km de distance. Et c'est ce qu'on vous disait samedi dernier, le R&B, la soul,

Vraiment très très bon cette découverte. C'était Vif les amis, de son vrai nom Valentina Fernandez, une artiste colombienne. On y reviendra certainement parce que c'est vraiment un gros coup de cœur de samedi R&B. Pour l'instant, c'est Bazar et Dominique Fils-Aimé qu'on va écouter et ils nous chantent Samson and Sunrise.

0: notre Asma à nous, notre dénicheur de pépites, même nom, deux talents différents. Est-ce que vous avez remarqué quelque chose au tout début de sa chanson ? Je vous la rejoue.
1: Gabriel, it's me again.
0: Alors, vous allez me dire, mais c'est qui ce Gabriel ? Ça, les amis, ça s'appelle un tag de producteur. C'est une courte signature audio, placée en général au tout début de la chanson et qui permet d'identifier immédiatement le beatmaker, le producteur qui a fabriqué l'instrumental. C'est sa carte de visite, sa griffe dans le coin du tableau, si vous voulez. Et ce Gabriel-là, il ne travaille pas juste avec Asma. Il a aussi produit ce tube de merveille qu'on joue souvent, souvent à Samedi R&B. Écoutez.
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0: Et ça, ça fait partie des codes hip-hop R&B américains. Le tag est souvent parlé, discret, presque intime. Une petite phrase glissée comme une clé dans la porte. Et avec ça, dans le R&B, les producteurs se mettent au même niveau que l'interprète, se mettent en avant et deviennent comme des sauts de qualité. Et depuis quelques années, cette signature est exportée aussi en France. Et un des tags de producteurs classiques, connus de tous sur la planète R&B, c'est celui de Rodney Jerkins. Le petit murmure « Dark Child » au début de « Say My Name » de Destiny's Child. Vous l'avez sûrement entendu mille fois, mais vous ne saviez pas que c'était la signature d'un architecte. Eh oui, Rodney Jerkins, a.k.a. Dark Child, veut que vous disiez son nom. « Say My Name » Destiny's Child.

Le R&B francophone n'a absolument rien à envier aux autres. Avec Asmar qu'on vient d'écouter, un autre coup de cœur, c'est vraiment bien fait. Asma est une chanteuse de R&B de Metz, en France, issue d'une famille d'origine marocaine. Et non, il ne s'agit pas de...

Ah là, Ken Lo m'a pris par les sentiments, là. Du bon New Jack Swing, et en français. Moi, je dis merci l'artiste. Et avant Ken Lo, Alliance Ethnique sur un sample de Roberta Flack et Donny Hathaway. Et on met maintenant le cap vers David Campana, qu'on vous joue régulièrement à Samedi R&B. David Campana, c'est ce que j'appellerais un jeune vétéran de l'industrie, avec une multitude de projets déjà derrière lui, et sous l'étiquette Flocon Noir, qui travaille entre le Québec et la France. Il a raffiné ses sonorités à travers le temps. Et voici pourquoi je vous le présente aujourd'hui. C'est parce que c'est un gars qui est très à l'aise dans le rap. D'ailleurs, je pense qu'il a commencé là-dedans. Mais qui assume de plus en plus son côté R&B. Et ça lui va à merveille. Sur son nouvel EP, avec le morceau Pas ma faute, son timbre de voix, il faut le dire, il faut le souligner, qui est très, très, très, très particulier. Il a vraiment un timbre unique. Son timbre, sa voix s'agence parfaitement avec la prod. C'est un R&B bouillon. Minimaliste, puis on en parlait il y a 2 semaines, hein, le bouillon qui s'infiltre un peu partout de nos jours, ben le voilà encore, ici, avec David Campana. Pas ma faute.

L'été. Il y a Cétidon et Cha Frank, et avec ces deux-là, la good life est garantie. Et c'était juste après le Soweto Gospel Choir, deux fois la good life, la famille. Eh oui, on aspire tous à ça. La good life, la belle vie. Mais on n'en a pas tous le talent. Par exemple, David Ruffin, lui, la good life, pas trop son truc. Vous savez de qui je parle? David Ruffin. La voix du légendaire groupe Motown, The Temptations. La voix, celle-là même qui nous a chanté My Girl, une voix exceptionnelle, rugueuse, toujours juste mais écorchée, un timbre puissant mais cabossé, le genre de voix qui a l'air d'avoir vécu, presque tout vécu, avant même de commencer à chanter. Puis, savez-vous quoi? On va se faire plaisir. On va se l'écouter. Et je vous parle de David Ruffin après.

David Ruffin, la voix des Temptations. Même si tout le monde dans le groupe était ceinture noire en chant, et ils étaient tous très forts, eh bien, c'est quand même surtout lui qu'on entendait. Et ça, les amis, bah, c'est un cadeau, et en même temps, c'est un poison. Parce que David Ruffin ressortait tellement comme le leader incontesté du groupe, qu'il a commencé à trouver le groupe petit. Il a d'ailleurs exigé que le groupe s'appelle, à un moment donné, David Ruffin and the Temptations. Il voyageait dans sa propre limousine, pendant que les autres prenaient le bus. Il a commencé à manquer des répétitions, des spectacles, en disant « De toute façon, je fais ce que je veux. Les gens ne viennent pas voir The Temptations, ils viennent voir David Ruffin. » Et en 1968, ce qui devait arriver, arriva. Et ils l'ont mis dehors, bien sûr. Et là, puis écoutez bien ce bout-là, il a continué de venir au show des Temptations. Il restait assis dans la salle, okay, avec son propre micro. Et au moment du solo, au moment où sa partie, la partie où chanter dans les chansons arrivait, lui se levait, il montait sur scène et il chantait sa partie devant un groupe qui venait de le congédier. Puis après, ça a été une carrière solo en dents de scie avec de vrais moments, de vrais hits et quand même une dépendance qui a malheureusement fini par tout emporter. Il est décédé en 1991. C'est ça, David Ruffin. Un gars qui n'avait pas le bonheur facile, mais assurément, une des plus grandes voix de la soul américaine.

Et dans la famille de David Ruffin, au sens propre, il y a sa petite fille, une formidable voix montante du R&B britannique. Elle s'appelle Ayana Lee. La voici, la dernière d'une grande dynastie vocale soul, avec son morceau « Housebroken ».

Ben Angle Soul avec Ayer et Léonie Gray juste avant avec sa chanson Superwoman. Et Ben Angle Soul, il vient de la région de Tours, pas de Paris. Et ça, je trouve que ça vaut la peine d'être souligné parce qu'il se passe en ce moment dans le R&B francophone plein de bonnes choses qui ne viennent pas de Paris. Et la preuve, c'est la prochaine artiste, Chloé Moi. Chloé Moi, c'est une histoire d'une battante. Elle a travaillé longtemps dans le domaine de la santé comme infirmière. En partageant son temps entre le métier et le développement de sa personnalité musicale, il faut s'imaginer faire les deux pendant des années avec des horaires d'infirmière, pas évident. Et elle a quand même fini par être récompensée. Parce que elle est finaliste du tremplin du Rose Festival, le gros festival lancé par les rappeurs Big Flo et Oli. Et elle est en plus validée par Théodora. Ce qui, en ce moment, ne peut pas nuire. Chloé Moi nous chante l'amour à samedi R&B et qu'est-ce que c'est bon, le genre de son qui garde le cœur au soleil.

Qu'est-ce que c'est bon, Chloé et moi, avec l'amour. Puis, vous savez quoi, on va rester dans cette vibe-là. On va écouter Opinard et Anaïs Cardo. Deux voix chouchous de samedi R&B qu'on retrouve ensemble sur un morceau qui s'appelle Ciel Azur. C'est doux. C'est la vibe brésilienne avec du R&B. Surtout, surtout, on sent que c'est un vrai duo. Pas un arrangement de maison de disque ou de producteur. Pas une collab opportuniste. Opinard et Anaïs, c'est du vrai. Et on en veut plus de ça.

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1: Nigga dans Porsche, 911, mais j'ai quand même un trou dans le torse. 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

Charlotte Cardin et le rappeur Laylo dans Real Love. C'est ce qui clôt cet enchaînement de trois duos juste après Vanessa D'Amata et le grand Ben Harper. Et ça m'amène à une question que je me fais souvent poser et que les artistes ici se posent aussi souvent. Chanter en anglais ou chanter en français? C'est pas une petite décision, c'est un choix de carrière, parfois c'est un choix d'identité et parfois même un choix économique. Awabi se l'est posé récemment, cette question. Elle qui vient de gagner le prix du concours Nouvelles Ondes de SiriusXM, un concours national consacré à la découverte et à la mise en valeur des artistes francophones émergents au Québec. Et ce qui est beau dans son histoire, c'est que jusqu'à maintenant, elle faisait surtout des chansons en anglais. Et pour ce concours-là, elle s'est dit « Pourquoi pas ?» Je vais faire l'effort, je travaille en langue française. Elle s'est mise dedans pour de vrai. Résultat, bah elle a gagné. On la félicite et on l'écoute. Awabi, avec Greg Baudin, Je veux rester.

pour vous servir. Et là, on met le cap en direction d'Amos, en Abitibi, à la rencontre de Lixé. Vous l'avez peut-être connue sous le nom de Sarah Maud à Star Academy, mais aujourd'hui, c'est Lixé. Et ce n'est pas un nom d'artiste inventé. Lixé, c'est vraiment son nom original, son nom d'avant, parce qu'elle a été adoptée, et elle a décidé de se le réapproprier. Et un autre moment qui a compté pour elle, c'est son passage avec le Montreal Gospel Choir. Et elle en parle comme d'une des premières familles avec qui elle a trouvé sa voix, V-O-I-E, et sa voix, V-O-I-X. Elle le dit elle-même, elle se cherchait une famille avec qui vivre sa musique. Et c'est le fil de notre émission aujourd'hui. Le R&B, c'est un grand village, c'est une histoire de famille, celle dans laquelle on naît, celle qui nous choisit, et celle qu'on se choisit. Lixé, avec comme moi.

c'était cuit avec Major Lazer et Aya Nakamura. Et là, j'ai une vraie question pour vous, la famille. Quand vous écoutez tous ces artistes qu'on vous présente ici, semaine après semaine, est-ce que ça vous arrive de vous demander comment ils vont ? Pas comment vont leur carrière, comment ils vont, eux ? Parce qu'on entend leurs chansons, on entend leurs mots, le soin apporté à la production, on entend le travail, mais on ne sait pas toujours ce qu'il y a derrière. Je vous dis ça parce que récemment, j'ai été très, très touché par le cri du cœur d'une artiste que j'aime beaucoup, Mélodie Jade. Celle-là même que vous avez entendue avec moi et Youssoupha sur le morceau Ego, samedi dernier. Elle a sorti un super album en avril. De belles sonorités jazzy, un saxophone qui prend une place naturelle dans la proposition, une texture harmonique gospel, des textes qui ne trichent pas, une poésie vraiment poignante, une voix très soul, un timbre singulier. Vraiment pour moi, un des albums les plus réussis de l'année. Et elle a publié sur Instagram un message où elle raconte la difficulté de mener une carrière quand on est indépendant. Toute seule. Faire la musique et faire tout le reste. Et je vais vous dire ce que j'en pense. Plus que jamais, les artistes ont besoin d'être accompagnés. On a passé une émission complète la semaine dernière à parler des producteurs, des A&R, des auteurs-compositeurs et tous ceux qui bâtissent la carrière autour de l'artiste. Ben voilà, l'autre côté de la médaille. Sans accompagnement, même les plus grands talents finissent par s'épuiser. Et il faut faire attention à nos artistes, ils nous sont précieux. Alors écoutez-la vraiment, Mélodie Jade, les choses belles.

Mélodie Jade, Les Choses Belles, une autre de mes artistes coup de cœur. Et j'aime beaucoup quand vous me partagez vos coups de cœur, vous aussi. Écrivez-nous sur l'application audio, parce que ça donne de super demandes, comme celle-ci, celle de Lison, de Montréal, qui m'a simplement demandé une chose, de faire entendre le groupe Take Six. Lison, tu ne peux pas savoir à quel point tu me fais plaisir, parce que qui dit R&B dit harmonie vocale, et Take Six, ce sont les rois incontestés de l'harmonie gospel et R&B. Take Six, c'est 6 frères, 6 voix, et une harmonie jazz gospel si dense que quand ils chantent a cappella, on cherche le clavier qui n'existe pas. Vous savez à quel point le groupe Boyz II Men m'est cher, à quel point il a compté dans ma vie, dans mon éducation? Eh bien, Boyz II Men, leur école à eux, c'est Take Six. Alors, merci Lison, quelle excellente demande. Et le prochain morceau, Overdose de bonheur. Une reprise d'une des plus grandes chansons de Monsieur Stevie Wonder. Avec Stevie Wonder lui-même sur le morceau, Love's in Need of Love Today. Je l'ai déjà dit ou pas? Merci Lison.

C'est bon ça, Gregory Porter avec Ben l'Oncle Soul, avec Grandma's Hand, un classique de Bill Withers. Et c'est avec cet hommage aux grands-mamans qu'on termine l'émission à la famille. Parce que c'était ça notre histoire hein, cet après-midi, de David Ruffin à Ayana Lee, sa petite fille, de The Marlowes, le musicien d'Amy Winehouse, de Lixé, sa chorale, à Melody Jade, qui nous rappelle ce qui arrive quand on laisse un artiste sans famille, justement. Le R&B, c'est vraiment ça, c'est une histoire de famille. Et samedi R&B ne fait pas exception. Un gros merci à mon équipe, Asma à la recherche, toujours capitaine Maheu aux commandes. Moi, c'est Corneille, c'était samedi R&B sur ICI Musique. Et on se retrouve la semaine prochaine pour un autre samedi R&B, la famille. Peace!

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4: Bonjour, je m'appelle Marie-Christine Trottier. Sur ICI Musique Classique, une bonne bouffée d'air nous attend au cours de la prochaine heure. Une heure exquise que nous passerons en compagnie de la grande pianiste Yanina Fialkowska.

Valse impromptue pour piano de Liszt que l'on retrouve sur le plus récent enregistrement de la pianiste Janina Fialkowska. Quelle riche carrière chez cette musicienne canado-polonaise. Il y a quelques années, je l'ai interviewée lors de la sortie de son récit autobiographique « A Note in Time ». On y apprend tellement de choses. Pour les amateurs de piano, c'est un incontournable, ce livre. Janina y rassemble de précieux souvenirs. Elle évoque sa vie musicale. Elle revient également sur sa victoire sur une maladie qu'elle a subie en 2002. Elle a été opérée d'une tumeur au bras qui l'empêchait de jouer. À la suite de quoi, elle a donné des concerts à une seule main pendant 2 ans. Bien sûr, elle parle aussi de ses rencontres et ses collaborations multiples. Pensons aux personnalités de premier plan de la musique, Zubin Mehta, Bernard Haitink, Grace Kelly, Ginger Rogers, Deborah Kerr, l'acteur Christopher Plummer, parmi tant d'autres. Jeune étudiante, elle a été découverte en 1974 par nul autre que le grand Arthur Rubinstein. Elle aura été sa dernière protégée jusqu'à sa mort en 1982. Parenthèse ici, si vous voulez entendre ce grand et légendaire pianiste, allez retrouver Bouffée d'air du 15 septembre qui se retrouve à être en rattrapage sur la page Radio-Canada Audio. Alors, je reviens à Janina. Elle se produit régulièrement depuis plus de 30 ans avec des orchestres professionnels du monde entier, interprétant souvent des œuvres de Chopin ainsi que des compositeurs polonais contemporains. Clarté, élégance, raffinement, elle possède de si grandes qualités d'interprète. Elle joue avec poésie et profondeur cette sonatine de Ravel.

La sonatine pour piano de Maurice Ravel avec Janina Fialkowska. Cette grande pianiste intègre aussi régulièrement des œuvres de Schubert à ses récitals. Elle a enregistré les 4 impromptus de Schubert en 2019 et on apprécie vraiment beaucoup sa maturité, son lyrisme et la simplicité désarmante de son jeu. J'ajouterais ceci, comme c'est souvent le cas avec la musique romantique, il y a le piège de trop en mettre. Janina a cette grande intelligence de toujours contourner le piège en question. Elle évite les excès de sentimentalisme pour laisser chanter la poésie pure de Schubert. Elle fait ressortir cette grande pureté dans l'impromptu numéro 2 que l'on écoute maintenant.

La pianiste Yanina Fialkowska, née à Montréal, confiait ceci il y a quelques années à mon collègue de CBC, Robert Rowat. « Quels que soient mes défauts et mes faiblesses, et ils sont nombreux, dit-elle avec beaucoup d'humilité, mon jeu possède un son très reconnaissable et personnel grâce à quelques influences exceptionnelles. » Et c'est là tout le secret de cette grande interprète, savoir développer sa propre personnalité. Née d'une mère pianiste qui avait été élevée dans la musique, élève d'Alfred Cortot à Paris, Fialkowska a commencé le piano à 4 ans et puis à 12 ans, elle a fait ses débuts comme soliste avec l'Orchestre symphonique de Montréal à 12 ans, vous avez bien entendu. Elle a poursuivi ensuite ses études à Paris et à New York. Puis, en 1974, après son succès au premier concours international de piano Arthur Rubinstein à Tel Aviv, elle a été prise sous l'aile de Rubinstein lui-même, ce qui a lancé sa carrière internationale. En 2020, on l'a intronisée au Temple de la renommée de CBC Music. J'aimerais qu'on écoute son enregistrement du concerto pour piano numéro 12 de Mozart dans une version de chambre des plus réjouissantes qu'elle avait réalisée en 2007 à Toronto avec certains des meilleurs musiciens du pays qui formaient alors « The Chamber Players of Canada ».

Voilà qui complète l'émission. Je remercie l'équipe de Bouffée d'air et je vous invite à m'écrire. Je reçois des commentaires vraiment toujours très intéressants de votre part. Ça me réjouit de savoir que vous connaissez de plus en plus le chemin pour rejoindre notre radio numérique consacrée à la musique classique, ici Musique classique. Quant à Yanina Fialkowska, grâce à qui on a pris une bonne bouffée d'air aujourd'hui, on est bien content de la retrouver au sein du jury du prochain concours musical international de musique de Montréal 2027 dédié au piano. J'aimerais vous laisser avec une citation de cette grande pianiste. « Dès mon plus jeune âge, j'ai appris de mes professeurs et surtout de Rubinstein, on y revient, qu'il faut apporter le même soin à un public de 5 personnes dans un petit village qu'à un auditoire de milliers de personnes dans une grande capitale. Croyez-moi, si l'on ne suit pas cette philosophie, on passe à côté de beaucoup de joie. » Comme c'est sage et comme elle a raison. On médite là-dessus jusqu'à notre prochaine bouffée d'air ensemble. Je m'appelle Marie-Christine Trottier sur Ici Musique Classique. Bonne journée et n'oubliez pas, on prend ça léger.

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J'espère que vous allez bien. Je m'appelle François Lemay. Vous êtes sur Ici Musique. Saisir Éric Satie. Oh, pas facile. Satie, c'est un homme d'un esprit profondément libre, inclassable, qui se situait toujours entre l'humour absurde et une immense mélancolie. Un homme marginal qui préférait la pauvreté plutôt que d'avoir à négocier sa liberté artistique. L'humour et l'autodérision, c'était son armure et il devenait facétieux pour masquer son extrême sensibilité. Fasciné autant par le progrès que par la spiritualité médiévale, Satie avait le culte du silence et de la lenteur. Un cocktail visionnaire, ça. On se fait un cadeau relaxant ce matin. Les gymnopédies d'Éric Satie que je porte toujours près de mon cœur, sous les doigts de David Jalbert. Bienvenue à Quand le jour se lève.

Je te veux, c'est le titre de cette chanson de Satie, interprétée par Christian-Pierre Lamarca et Amandine Savary. Nous, on s'arrête pour les informations. Je m'appelle François Lemay parce qu'on veut s'informer. On se retrouve dans quelques secondes sur Ici Musique.

0: Bonjour, ici Karine Matheux. Voici les informations. Les chefs des cinq principaux partis prendront part ce soir à un dernier débat avant le scrutin du 5 octobre. Les cinq politiciens avaient déjà croisé le fer à TVA et à Novo la semaine dernière. Ils auront une dernière occasion de débattre sur les ondes de Radio-Canada. Le débat se tiendra de 20h à 22h et sera animé par Patrice Roy. Le projet de loi C-39 du gouvernement Carney qui vise à accélérer les grands projets d'investissement suscite de vives réactions tant à la Chambre des communes qu'auprès des organisations syndicales. Ottawa souhaite réduire les délais et les obstacles qui freinent la mise en œuvre des grands projets. Pour y parvenir, il modifie certaines règles pour limiter les conflits entre employeurs et syndicats. Le Syndicat canadien de la fonction publique juge que le projet de loi C-39 vise à mettre fin à des grèves qui sont légales et à compliquer l'exercice des droits des salariés. De passage à l'Assemblée générale des Nations unies, Donald Trump a prétendu qu'un accord entre la Russie et l'Ukraine arriverait plus tôt qu'on le pense. Il a ajouté que les négociateurs américains travaillaient en étroite collaboration avec les deux pays en guerre. Sur le front iranien, Donald Trump a confirmé que des responsables américains et iraniens tentent de relancer les négociations, mais il a une fois de plus menacé d'anéantir l'Iran. En terminant sur la scène musicale, le groupe Angine de Poitrine a remporté le prix Polaris de l'album canadien de l'année pour son album Volume 2 lors d'un gala présenté hier soir à Toronto. Le duo obtient du même coup une bourse de 30 000 $. Angine de Poitrine a aussi gagné le prix de la chanson de l'année pour Fabienne. Voilà, c'était les informations.
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6: Il est 5h32, 6h32 dans les Maritimes. Bonjour, bonjour. Je m'appelle François Lemay. C'est quand le jour se lève.

Johann Pisendel, violon solo de l'Orchestre du Roi de Pologne à Dresde, un des meilleurs orchestres d'Europe. On est à l'époque baroque. En fait, c'est grâce à la fille de l'empereur, Marie-Joseph de Habsbourg, que l'orchestre a vraiment progressé parce qu'il fallait que l'orchestre brille de tous ses feux pour le mariage de la jeune princesse. Johann Pisendel était l'un des compositeurs à la tâche. Alors voici son concerto pour hautbois en mi bémol majeur, tel qu'interprété par la Batzdorfer Hofkapelle.

C'est une sérénade de Franz Léard et ça nous mène à 6h, 7h dans les Maritimes. Je m'appelle François Lemay, vous êtes sur Ici Musique, c'est quand le jour se lève. Frédéric Chopin, il n'a jamais oublié le folklore de sa chère Pologne natale après son exil. Il a toujours inclus d'une manière ou d'une autre les airs et la manière polonaise à son répertoire. Sa fantaisie sur des airs polonais pour piano et orchestre opus 13 est tout à fait dans ces eaux-là. Chopin l'aimait beaucoup, il l'a souvent incluse à son répertoire en concert. La voici ici interprétée par Jan Liszicki et l'Elbe Philharmonie de la NDR dirigée par Christophe Urbanski.

Fantaisie sur des airs polonais pour piano et orchestre, opus 13, interprété ici par Jan Liszewski et l'Elbe Philharmonie de la NDR, dirigée par Christophe Urbanski. Pour obtenir tous les détails de notre programmation, vous consultez le site et l'application Radio-Canada Audio. C'est là pour ça.

La sonate opus 108 de Johannes Brahms, c'était Andrew Wan et Charles-Richard Hamelin. Ça nous mène aux informations. Je m'appelle François Lemay. Nous sommes sur Ici Musique. Donnez-moi de vos nouvelles. Quand le jour, @radio-canada.ca.

0: Bonjour, ici Karine Matheux. Voici les informations. C'est ce soir le troisième débat des chefs qui aura lieu dans cette campagne électorale québécoise. Il sera présenté dès 20h, heure de l'Est, sur toutes les plateformes de Radio-Canada. Ce sera le dernier débat avant le scrutin. 5 thèmes seront abordés. L'avenir du Québec, l'insécurité économique, le mur budgétaire, le Québec fou de ses enfants et la santé. Le président iranien Massoud Pezeshkian est arrivé à New York où il doit prononcer un discours à l'occasion de l'Assemblée générale annuelle de l'ONU. Donald Trump a indiqué hier que les envoyés spéciaux Steve Witkoff et Jared Kushner avaient rencontré des responsables iraniens en marge de l'Assemblée. Téhéran confirme avoir transmis ses conditions pour un éventuel accord. Pourtant, un peu plus tôt, le président américain avait de nouveau menacé d'anéantir l'Iran. L'écrivain québécois Télisson Aurélien a défendu son intégrité lors de son passage à la Maison de la poésie à Paris hier. L'auteur du roman « C'était ça ou mourir » est accusé d'avoir rédigé son manuscrit presque intégralement à l'aide de l'intelligence artificielle. C'est le compte anonyme Balance ton Claude qui a plongé l'auteur dans la tourmente, affirmant avoir fait usage du logiciel américain de détection Pangram pour faire ses affirmations. Les éditions du Boréal se portent à la défense de leur auteur, soutenant que Télisson Aurélien a achevé le premier jet de son roman il y a plusieurs années, bien avant l'avènement de l'IA. Et le groupe Angine de Poitrine a remporté le prix Polaris de l'album canadien de l'année pour son album Volume 2 lors d'un gala présenté hier soir à Toronto. Le duo obtient du même coup une bourse de 30 000 $. Il gagne aussi le prix de la chanson de l'année pour Fabienne. Voilà, c'était les informations.
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5: Il est 6h32, 7h32 dans les Maritimes. Bonjour, rebonjour, ici François Lemay sur ICI Musique. C'est quand le jour se lève, votre émission favorite.

La violoncelliste Lina Offray vient d'enregistrer les trois concertos pour violoncelle de Carl Philipp Emanuel Bach. Alors, ces trois concertos font briller le violoncelle alors que l'époque baroque tire à sa fin et que le nouveau style classique se développe de plus en plus. Je vous ai déjà fait entendre le concerto Votken 172. Je vous propose d'écouter le concerto Votken 171 de Carl Philipp Emanuel Bach. Voici Lina Offray au violoncelle et à la direction de l'ensemble des Dissonanti.

Le concerto Votken 171 de Carl Philipp Emanuel Bach, interprété par Elinor Frey et l'ensemble des Dissonanti, c'est un nouvel album que vous trouverez chez Channel Classics. Et vous savez quoi? On a toujours le temps pour une valse de Chopin.

La valse brillante de Frédéric Chopin, interprétée par Louis Lortie. Et dans quelques instants, il s'en vient d'un pas assuré, l'air léger et guilleret. Olivier Robillard-Laveau sera là pour vous faire déjeuner en paix. Oh mon Dieu, ça rime. Je m'appelle François Lemay. Quand le jour se lève, se poursuit ce récit musique classique. J'y suis déjà.

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1: Nous sommes le mercredi 23 septembre. Ici Olivier Robillard-Laveau. C'est l'heure de déjeuner en paix.

L'émission s'ouvre avec la fille du capitaine de Jim et Bertrand, Jim Corcoran, Bertrand Gosselin, nos Simon and Garfunkel du Québec. Je vous souhaite la bienvenue à Déjeuner en paix. Oh, c'est vrai, dans le jeu de guitare, dans les harmonies de voix, dans l'ambiance années 70 du projet, il y a vraiment un lien à faire. Je vous souhaite la bienvenue donc à Déjeuner en paix en ce mercredi. Aujourd'hui à l'émission, on a plusieurs nouveautés, une nouvelle pièce de Mémouna, une nouvelle pièce de Franny Holder. Vous la connaissez, on l'a souvent entendu chanter avec Random Recipe, avec Dear Criminals. Elle chante en anglais. Cette fois-ci, elle lance une pièce en français intitulée Maman. C'est un hommage à sa mère qui est décédée en 2024. C'est très touchant et ça annonce justement un album solo francophone pour Franny Holder, une des plus belles voix de la scène alternative au pays. Et puis, on poursuit notre troisième, en fait, notre semaine thématique. C'est la troisième journée

Chaque jour de la semaine, je vous présente une pièce bilingue. C'est en lien avec la Journée des langues officielles qui a eu lieu le 10 septembre dernier au Canada. L'anglais et le français qui dansent ensemble en harmonie dans une même chanson. Ce sont vos suggestions, d'ailleurs, que vous m'avez envoyées lors de cette Journée des langues officielles. Je vous souhaite un bon déjeuner en paix. Encore une fois, bon mercredi. Voici Cycle délicat, une chanson de Simon Lachance.

La chanson s'intitule « Jacques » et c'est du groupe Louis-Charles. C'est arrivé un 23 septembre, on souligne ce matin l'apparition d'un excellent disque. Un grand disque même qui s'est retrouvé à l'époque sur plusieurs listes de fin d'année. Personnellement, je trouve que c'est un des meilleurs albums québécois des années 2010. C'est le 23 septembre 2014 qu'a été lancé le disque Pan de la musicienne Fanny Bloom. C'est le deuxième album solo de la chanteuse qu'on avait découverte au sein de la Patère Rose quelques années plus tôt. Elle avait lancé Apprentie guerrière en 2012, mais pour moi, c'est vraiment avec Pan, son deuxième, que sa carrière solo là s'est imposée au point de passer devant le succès de la Patère Rose. Même s'il conserve une certaine homogénéité, l'album propose toutes sortes de choses. Il y a le registre pop, plus musclé, électro, là, de Fanny Bloom, avec des chansons comme « Danse » ou « Piscine ». Mais il y a aussi des chansons nettement plus atmosphériques qui vous prennent aux tripes. C'est le cas de « Blanc », dès la première chanson du disque. « Toutes les filles tombent pour toi, tu es la musique, rien qu'à toi. » C'est magnifique, cette pièce. « Dead Bird » est belle aussi. La flûte de Pan sur « Samy, Samy ». Il n'y a pas de remplissage sur Pan. Et il ancrait la pop québécoise dans une modernité. On n'était pas loin du registre de la Suédoise Likili quand c'est sorti. C'était très moderne, tout ça. Et vous entendrez ce matin une des plus belles chansons du disque Pan de Fanny Bloom, la pièce Drama Queen, que Fanny a dédiée lors de la sortie de l'album à l'écrivaine, poétesse et romancière Vicky Gendreau, qui est décédée un peu avant la parution de Pan. Vicky avait seulement 24 ans lorsqu'elle a été emportée par le cancer. Et se sachant malade, elle avait écrit le livre Testament, un titre qui en dit long. Et puis un autre livre de Vicky Gendreau a été lancé à titre posthume, Drama Queen, en 2014. Le même titre que la chanson de Fanny Bloom, mais c'est pas un hasard. Fanny Bloom connaissait Vicky. L'autrice lui avait fait même lire son livre Drama Queen avant sa sortie. Et deux jours avant, Fanny avait composé la chanson. Elle n'avait pas encore de titre. Et en lisant Drama Queen, elle a compris qu'elle venait d'écrire, sans trop le savoir, pas mal tout ce qui se passait dans la tête de Vicky avant son décès. Donc, Fanny lui a demandé « Est-ce que je peux utiliser le même titre, Drama Queen? » Vicky a accepté. C'est une chanson d'amour, une histoire d'amour qui s'entremêle avec la mort qui rôde. Une grande chanson de Fanny Bloom qui se retrouve sur l'album Pan, lancé il y a 12 ans, jour pour jour.

Fanny Bloom lançait son album Pan il y a 12 ans, jour pour jour. Tiré de ce disque, il y a eu Drama Queens qui a joué en premier. Et ensuite, ce qui vient de jouer, c'est Blanc. C'est une chanson qui, à la base, se retrouve aussi sur le disque Pan. C'est la première chanson de l'album, celle que j'ai osé vous chanter un peu. Mais on vous a envoyé la version de l'album solo de Fanny Bloom, qui est aussi très belle, un peu plus calme le matin, parfait. Fanny Bloom, ça se passait il y a 12 ans, jour pour jour. Quel bon disque, Pan. Je me suis rendu compte que je ne l'avais pas en vinyle. Et pendant que les chansons jouaient, qu'est-ce que j'ai fait, vous pensez? J'ai fait le tour de 5-6 sites de disquaires pour aller voir est-ce qu'ils ont Pan en stock et combien ça coûte et est-ce que je peux aller le chercher après l'émission. On enchaîne avec Willows.

C'est une composition de Rosie Vallant qui s'intitule Nos guerres. Et juste avant, il y a eu Willows avec Liboué. Il est 7h29, 8h29 dans les Maritimes. Vous déjeunez en paix sur Ici Musique. Je vous souhaite un bon mercredi et je vous retrouve tout de suite après le bulletin d'information.

0: Ça dure 2 minutes et on repart en musique.
1: Bonjour, ici Karine Matheux. Voici les informations. Les chefs des 5 principaux partis prendront part ce soir à un dernier débat avant le scrutin du 5 octobre. Les 5 politiciens avaient déjà croisé le fer à TVA et à Nouveau la semaine dernière et ils auront une dernière occasion de débattre sur les ondes de Radio-Canada. Le débat se tiendra de 20h à 22h et sera animé par Patrice Roy. C'est au tour du président iranien de se présenter aujourd'hui à la tribune de l'Assemblée générale de l'ONU pour prononcer son discours. Hier, le président américain a annoncé devant des dizaines de dirigeants mondiaux qu'il doit choisir entre anéantir l'Iran ou conclure un accord. Puis, il a affirmé un peu plus tard que ses émissaires avaient eu une très bonne rencontre avec des responsables iraniens. Téhéran affirme pour sa part avoir transmis ses conditions pour une entente éventuelle. L'écrivain québécois Télésion Aurélien a défendu son intégrité lors de son passage à la Maison de la poésie à Paris hier. L'auteur du roman « C'était ça ou mourir » est accusé d'avoir rédigé son manuscrit presque intégralement à l'aide de l'intelligence artificielle. C'est le compte anonyme « Balance ton Claude » qui l'a plongé l'auteur dans la tourmente, affirmant avoir fait usage du logiciel américain de détection Pangram pour faire ses affirmations. Les éditions du Boréal se portent à la défense de leur auteur, soutenant que Télésion Aurélien a achevé le premier jet de son roman il y a plusieurs années, bien avant l'avènement de l'IA. Et hier soir, le groupe Angine de Poitrine a remporté le prix Polaris de l'album canadien de l'année pour son album Volume 2. Le duo obtient du même coup une bourse de 30 000 $. Angine de Poitrine a aussi gagné le prix de la chanson de l'année pour Fabienne. Voilà, c'était les informations.

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1: C'est une très belle pièce, Fred Pellerin, la chanson du camionneur. Et je me dis qu'on devrait faire une semaine thématique, chanson de camion. Chanson du camionneur, vite comme ça, évidemment, l'Amérique pleure. Pour moi, c'est une chanson, pas des chansons pour faire de la route, mais vraiment des chansons du point de vue du camionneur qui nous raconte c'est quoi faire de la route, vivre comme ça en nomade, loin de sa famille. Hey, j'en ai des idées ce matin. Je suis parti. Je vous souhaite un bon mercredi. Voici quelque part. Elle s'appelle Alexandrine Larson.

Sarah Dufour avec sa pièce « Tu dors encore ». La prochaine, elle est de Mimouna. C'est une artiste suisse qui célèbre ses 10 ans de carrière. Elle racontait qu'il y a 10 ans, elle a débuté sa carrière sur une scène d'une salle Balcon du Ciel à Nax, dans le sud-ouest de la Suisse. Elle est accompagnée pour ce premier spectacle il y a 10 ans de sa sœur et de sa mère, entre autres. On prend les musiciens qu'on peut quand on commence. Et bon, 10 ans plus tard, elle décide

de souligner l'anniversaire en reprenant cette fois-ci avec 13 musiciens et musiciennes, des cordes, des vents, plusieurs chansons de son répertoire. Elle a sorti ça sur un tout nouveau disque. Et j'ai envie qu'on écoute la pièce « Aux gens du vide ». C'est une chanson qu'elle a sortie en 2021 sur son mini-album « Courage », qu'elle reprend ici en version orchestrale. C'est magnifique, très bien joué. Et je me demandais, OK, aux gens du vide, à qui s'adresse Maimouna sur cette pièce? Je me suis dit, est-ce qu'elle s'adresse aux simples d'esprit? Et là, en lisant le texte, j'ai compris qu'elle s'adresse aux gens narcissiques. Je vous lis un passage. « À ceux qui regardent autour du paysage et veulent briller pour éblouir, à ceux qui ont peur du silence et résistent à la beauté des choses fragiles, on comprend qu'en gros, que lorsqu'on est devant quelqu'un qui est très narcissique, eh ben cette personne va vouloir toujours briller à travers le paysage, oui, et va avoir de la misère à tolérer les silences. Il sera toujours en train de parler « je, me, moi, moi, je, nanana, nanana ». Il n'y a pas beaucoup de silence. On se permet pas d'être sensible à l'autre personne en face, d'être curieux, de lui poser des questions. On est toujours en train de parler de soi-même. Très belle pièce. « Aux gens du vide », Maimouna.

0: C'était la pièce Vers d'Harmonium. 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On enchaîne avec la pièce Madame, cette découverte grâce aux louanges qui a échantillonné la pièce Madame sur son album Alouette. D'ailleurs, hein, hier, vous avez peut-être vu passer ça dans l'actualité ce matin, les louanges étaient nommées pour le prix Polaris, c'était remis hier et c'est finalement Angine de Poitrine qui a remporté le prix Polaris pour son album Volume 2. Je me demande si c'est pas un présage de ce qui s'en vient à la disque au mois de novembre. Angine de Poitrine nommée dans plusieurs catégories, les louanges aussi, j'espère qu'il va y en avoir pour les deux. J'aime beaucoup Alouette. Je vous dirais que j'écoute peut-être plus Alouette des louanges à la maison que l'album d'Angine. J'aime les deux. Mais j'espère que les louanges ne perdront pas tout aux mains d'Angine de Poitrine. Laissez-en. Moi, j'aime ça qu'on répartisse les trophées à tout le monde. Hein? Je suis un... pas de chicane. Donc, bref, il a échantillonné cette pièce, Madame de Suzanne Jacob, les louanges. On écoute cette pièce de 1978.
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La complainte de Marie-Madeleine, c'est Edith Butler. Il y a eu Peau de minuit d'Ariane Moffat ainsi que Madame de Suzanne Jacob. On a entendu Franny Holder chanter abondamment en anglais avec la formation Random Recipe, avec ses Dear Criminals également. Mais là, la voici en français avec une toute nouvelle chanson, la pièce Maman, qui va se retrouver sur un album solo francophone que Franny Holder va sortir au mois de janvier. Ça prenait vraiment quelque chose de gros pour qu'elle décide de cesser d'écrire en anglais pour écrire en français. Ça a pris carrément le décès de sa mère en 2024, d'où cette pièce Maman. Franny Holder a été proche aidante pour sa mère jusqu'à la toute fin. Elle a eu un dialogue sur la vie, sur la mort avec elle. Elle dit « Côtoyer la mort a transformé l'importance que j'accorde à la vie. » Et pour elle, après le départ de sa mère, c'était une évidence. Pour prolonger la conversation qu'elle avait eue avec sa mère, fallait écrire en français. Ça donne cette pièce « Maman ». Elle va sortir l'album à la fin janvier. Il y a déjà un concert prévu au Club Soda le 28 janvier.

0: La musique de Sagui Ottawa et de l'ensemble WAS. Vous déjeunez en paix. Sur IC Musique, c'est l'heure des nouvelles. On se retrouve tout de suite après.
1: Bonjour, ici Karine Matheux. Voici les informations. La grande rencontre des leaders mondiaux se poursuit à New York. Les chefs d'État et de gouvernement sont réunis pour la 81e Assemblée générale annuelle des Nations unies. Hier, le président Trump a dit qu'il avait un choix à faire, anéantir l'Iran ou conclure un accord. Ce matin, ce sera au tour de l'Iran de répliquer. Le premier ministre indien Narendra Modi sera au Canada en décembre. Mark Carney l'a annoncé hier lors d'une conférence de presse en marge de l'Assemblée générale de l'ONU. Les deux dirigeants s'étaient fixé l'objectif de conclure une entente commerciale avant le sommet du G20 qui aura lieu à la mi-décembre à Miami. Et à Ottawa, le projet de loi C-39 déposé lundi par le gouvernement de Mark Carney s'attire de plus en plus de critiques. Les groupes d'intérêt et les partis d'opposition ont commencé à éplucher le texte de 243 pages. Les syndicats tirent la sonnette d'alarme, tout comme les groupes environnementaux. Notamment, le Syndicat canadien de la fonction publique juge que le projet de loi vise à mettre fin aux grèves et à compliquer l'exercice des droits des salariés. De son côté, le Centre québécois du droit de l'environnement estime qu'il démantèle le cadre juridique environnemental. Les Britanno-Colombiens iront aux urnes le 24 octobre, des élections anticipées qui auront lieu 2 ans avant la date initialement prévue pour le scrutin. Le premier ministre néo-démocrate David Eby soutient que ces élections sont nécessaires en raison de la menace que représentent les droits de douane imposés par le président américain. Et en terminant, le 3e et dernier débat des chefs de la campagne électorale québécoise aura lieu ce soir. Il sera présenté dès 20h, heure de l'Est, sur toutes les plateformes de Radio-Canada. Voilà, c'était les informations.

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Lisa Leblanc avec Gossip. Vous déjeunez en paix sur ICI Musique. Il est 8h36, 9h36 dans les Maritimes. Je vous souhaite un bon mercredi. Voici Patty Galland.

C'est le titre « Je continue à danser », une pièce de Julia Jean-Baptiste. C'est la troisième journée de notre semaine thématique. Chaque jour de la semaine, je vous propose une chanson en lien avec le même thème et notre thème, des chansons bilingues. Des chansons où le français et l'anglais se retrouvent ensemble. C'est en lien avec la journée des deux langues officielles au Canada qui a eu lieu le 10 septembre dernier. Vous m'avez envoyé un paquet de suggestions de chansons bilingues. D'ailleurs, merci de participer.

participer comme ça en grand nombre. C'est comme vendredi, lorsque je vous ai demandé de me nommer un disque québécois pour la journée de l'album québécois. On a reçu des dizaines et des dizaines de messages. Vous prenez le temps le matin. La routine du matin, c'est serré. Vous prenez le temps de nous répondre. Merci beaucoup. Donc, aujourd'hui, notre chanson bilingue, c'est une suggestion d'un auditeur de Prévost dans les Laurentides. Il s'appelle Alain et il nous propose la pièce « L'affaire du Moutier » du groupe de boxe. Et c'est particulier comme chanson où il y a de l'anglais et du français. Succès des années 80, la pièce raconte un meurtre, une histoire de meurtre, le meurtre d'Élisabeth Dumoutier, d'où le titre « L'affaire Dumoutier ». C'est une histoire fictive, c'est jamais arrivé cette histoire. Mais au début, on nous raconte le meurtre comme s'il y a un narrateur qui est à... Ça pourrait être dans un lecteur de nouvelles ou un avocat dans un palais de justice qui explique l'affaire. Donc, on nous explique l'affaire en anglais. Sauf que Élisabeth Dumoutier, donc, ça s'est passé en territoire francophone, ce meurtre. Donc, les témoins, eux, parlent français. Les journalistes interviennent dans la chanson, eux, parlent français. Donc, c'est du dialogue en anglais, en français. Et ce qui a fait le succès de cette pièce, c'est évidemment son refrain. Say to me, qui est chanté par The Box. C'est l'affaire Dumoutier, chanson bilingue en ce mercredi 23 septembre.

Les louanges avec Correct. Les prochains concerts des louanges auront lieu dans le bas du fleuve le 2 octobre à Rivière-du-Loup et le 3 octobre à Rimouski. Je m'appelle Olivier Robillard-Lavaux. Merci d'avoir été à l'écoute de Déjeuner en paix. On se retrouve demain matin dès 7h. Et c'est Allô Fantôme avec Journée ordinaire qui nous amène à l'effet Pogonat. Justement, qu'elle soit pas ordinaire pour vous, la journée, qu'elle soit bonne pour vous. Et à demain!

La musique te délivre avec un concert mythique du Buena Vista Social Club raconté par notre chroniqueur Éric Cohen, un retour sur le prix Polaris, des nouvelles de Patrice Michaud et en fait Matt Lubowski. On est libre, libre.

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On fête le 10e anniversaire d'un album folk alternatif québécois, le disque Solitudes de Matt Lubowski. Et pour comprendre la genèse de ce disque, il faut se replonger au lendemain de la 3e saison de l'émission La Voix, donc en 2015. Finaliste dans l'équipe de Pierre Lapointe, Matt Lubowski, qui est originaire d'Hudson,

2015, finaliste dans l'équipe de Pierre Lapointe, Matt Lubowski, qui est originaire d'Hudson, devient à l'automne 2015 le tout premier candidat de l'histoire de La Voix, donc de ce télécrochet, à signer un contrat avec la maison de disques indépendante Audiogramme, maison de disques qui a travaillé au fil du temps avec Daniel Bélanger, avec Jean Leloup. Et donc, ce label lui donne une liberté artistique totale pour créer son œuvre, nourrie par ses voyages à travers l'Amérique centrale, un pèlerinage aussi vers ses origines polonaises. Matt Lubowski choisit de baptiser son album en hommage au roman Two Solitudes. Et pour concrétiser sa vision du son de l'album, il s'enferme en studio avec son complice de la première heure, le réalisateur Connor Seidel, qui a travaillé entre autres avec Half Moon Run, avec Charlotte Cardin, avec The Beaches. Et dès son lancement, Solitudes grimpe au premier rang du palmarès iTunes. Et sur scène, Matt Lubowski joue dans une pénombre presque totale, peut-être juste assez de lumière pour voir quand même ce qu'il fait. Mais il voulait que la musique et la poésie priment sur le visuel, et sa tournée affichait complet partout, partout. On écoute un extrait de l'album Solitudes de Matt Lubowski.

0: Festival.
1: On s'en va en Mauricie pour la 4e édition du Festival des arts vivants qui commence demain, qui se termine le 27 septembre. Un événement qui s'installe dans 3 villages de la Mauricie. Donc, Saint-Élie-de-Caxton, oui, le village de Fred Pellerin, Saint-Mathieu-du-Parc et Saint-Alexis-des-Monts. C'est pensé comme une rencontre intime entre les artistes, le territoire et le public. Mélange de cirque, de théâtre, de danse contemporaine et de musique. Il va y avoir Bibi Club, Jonathan Personne, Catherine Leduc et un moment qui risque d'être très fort, un spectacle extérieur du collectif Moonshine mené par Pierre Quenders. Donc c'est un projet, si vous ne connaissez pas Moonshine, je vous le présente encore, c'est né au cœur de la vie nocturne montréalaise lors de soirées secrètes organisées les soirs de pleine lune seulement.

comment. Il fallait envoyer un texto à un numéro qui était tenu secret jusqu'à la dernière minute pour obtenir l'adresse. Et Moonshine est bien sûr devenu c'était un événement hyper couru et c'est devenu une référence internationale. Au départ, c'était local. Maintenant, ils font des événements à travers le monde, en Europe, en Afrique. Et c'est aussi devenu une maison de disques. Leur compilation s'appelle SMS for Location. Ça dit exactement ce que c'était à la base. Et leur signature, c'est une fusion explosive de rumba, d'amapiano, de sonorités afro-futuristes qui célèbrent la culture des clubs. Donc, ça risque d'être quand même une fête assez intense en plein air. Pour Moonshine et Pierre Quenders, c'est samedi soir à Saint-Mathieu-du-Parc.

0: fait pas de cadeaux.
1: À venir, dans les prochaines minutes, on va recevoir une carte postale de notre correspondant à Toronto, pour l'instant, Guillaume Hubermont, qui était au gala du Prix Polaris hier soir.
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0: Gros plan sur...
1: Gros plan sur l'intrigante Annika, qui est née en Angleterre, qui a grandi entre l'anglais et l'allemand. Avant de se consacrer à la musique, elle a d'abord été journaliste politique à Berlin, organisatrice de concerts ensuite, et sa trajectoire a dévié lorsqu'elle a fait la rencontre d'un membre du groupe Portishead. Le courant est passé si fort entre eux qu'ils ont enregistré en seulement 12 jours un tout premier album, et Annika s'impose depuis comme une figure singulière de la scène musicale. Elle mélange dub, post-punk, électron, avec des textes engagés, des envolées hypnotiques. Elle explore aussi continuellement le lien entre les arts visuels et la musique, comme en témoigne sa vidéo expérimentale Alone in the City, qu'elle a réalisée en collaboration avec une galerie d'art à Berlin. Elle est présentement en tournée nord-américaine, en solo. Elle sera de passage chez nous en première partie de la formation Nation of Language. Excellente formation. Donc, à Toronto, 24 septembre, ça c'est demain, et à Montréal, le surlendemain, le 25 septembre, voici Annika.

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1: Une nouveauté de Etsy, cet artiste Wendat, qui, ça signifie Etsy, ma bonne amie en Wendat. Elle a reçu ce nom à la naissance de l'ancien grand chef de Wendake, Max Gros-Louis. C'était une de nos révélations Radio-Canada l'année dernière. C'est son grand-père qui l'a menée vers la musique. Elle s'est fait remarquer du grand public en 2024 grâce à son passage à l'émission La Voix. Elle a partagé la scène avec Pascal Bicard, avec Élie Sapie. Certaines de ses chansons cumulent des millions d'écoutes sur les plateformes. Elle est basée dans les Laurentides et elle est de retour avec une nouvelle chanson qu'elle a créée dans un camp de création et qu'elle a déployée en deux versions, une version en français, une version en anglais, toujours avec des touches de Wendat. Elle sera en spectacle vendredi à Waterloo, samedi à Québec. C'est Etsy.

0: C'était hier, oui, le gala du prix Polaris à Toronto, au Massey Hall. Ça fait plusieurs jours que je vous en parle. Ce fameux prix qui récompense le meilleur album canadien de l'année. Donc, peu importe la langue, peu importe les ventes, peu importe le genre musical, il y a un jury des quatre coins du pays, 200 juges à peu près, qui décident d'une longue liste d'abord, une courte liste ensuite, et un seul gagnant le soir du gala. C'était hier. Alors, qui a gagné le prix de la musique Polaris? Hein? C'est Angine de Poitrine, sans surprise, ben oui. Je dis sans surprise parce qu'on s'y attendait un peu avec tout le succès qu'Angine de Poitrine a ces derniers temps. Mais qui gagne le prix de la chanson Polaris cette année? Eh bien, c'est aussi Angine de Poitrine. Oui. On applaudit encore une fois, Angine de Poitrine, merci. Bon. Et là, notre collaborateur, Guillaume Hubermont, était à Toronto hier soir pour assister au gala Polaris. Donc, il a tout vécu sur place et il nous a envoyé un compte-rendu pendant la nuit. Non, rien n'arrête Guigui.
1: Bonjour, vous êtes bien sur la boîte vocale de l'effet Fogonate. Laissez votre message.
2: Bonjour Catherine, c'est Guillaume. Je t'envoie cette carte postale.

devant le Drake Hotel de Toronto. Je sais que tu aimes beaucoup ce lieu-là. C'est ici qu'a lieu la soirée après le prix, le gala du prix Polaris, qui a été remporté sans surprise, je dirais, par Angine de Poitrine. En fait, ils ont gagné l'album de l'année et la chanson de l'année aussi. Sans surprise, quoique longtemps, on s'est demandé si tout le bruit qu'il y avait autour d'Angine de Poitrine ne les desservirait pas dans un prix comme le prix Polaris, qui est quand même un prix complètement indépendant de l'industrie. Donc c'est ça qui est bien avec le prix Polaris, c'est qu'il récompense vraiment la qualité musicale d'un album. Et c'est très intéressant de se dire qu'il faut écouter cet album-là sans penser au costume, sans penser à la mise en scène, sans penser à toute la viralité qui entourait Angine de Poitrine. Et donc, on se demandait, est-ce que la musique d'Angine de Poitrine serait suffisante pour remporter le prix Polaris cette année? Ben, finalement, oui. Ça n'a surpris personne, semble-t-il. Il y avait quand même de très, très bons, très, très belles performances ce soir. Il y avait notamment BB Club et les louanges qui ont fait de très belles impressions. Aquaculture aussi pour représenter la Nouvelle-Écosse qui m'a beaucoup plu ce soir. Tania Tagaq, extraordinaire comme toujours, insaisissable. Et voilà, très très belle soirée. Je suis très heureux. Je pense que ça fait très longtemps qu'on n'avait pas eu un gagnant francophone hors Montréal, québécois au prix Polaris. Et Angine de Poitrine le méritait entièrement. Ils étaient très, très drôles. Ils ont performé en dernier ce soir. Et toute la salle était acquise à leur cause. Et ils ont bien rigolé avec le public. Ils sont venus chercher leur prix. Bref, excellente soirée pour la musique québécoise. Excellente musique pour la musique canadienne indépendante. Et longue vie au prix Polaris.

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Sur les ondes d'ici musique, on s'en va écouter Pierre Demar qui lance un nouvel album ce vendredi, album qui est très attendu et il semble se tenir pas mal avec Pierre Lapointe ces temps-ci.

Dans quelques instants, en fait, dans 30 minutes à peu près, un concert mythique du Buena Vista Social Club raconté par notre chroniqueur Eric Cohen.

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1: C'est une minute qui regarde ce qu'elle va lire cet automne. Et le roman que j'ai acheté, que je commence cette semaine, que j'ai hâte de lire, et là que tout le monde avait hâte de lire, c'est le roman de la rentrée. C'était ça ou mourir de Télisson Aurélien. Il faut vivre dans une grotte pour ne pas avoir entendu parler là, du scandale qui entoure le roman, qui a déjà gagné un prix, le prix roman de la FNAC en France, qui est en lice pour le Goncourt, le Renaudot, le prix Féminin, le Médicis. C'est un auteur québécois d'origine haïtienne. Et là, le scandale, bien entendu, c'est ce compte sur X qui a affirmé que c'est un roman écrit par l'intelligence artificielle et que c'est un outil qui mesure ça, là, qui mesure la quantité d'utilisation de l'intelligence artificielle dans les livres ou les textes, que c'est un outil très fiable qui a déterminé ça. Bon. Et là, bien sûr, ça fait le tour de tous les médias en France, de tous les médias ici. Je trouve ça d'une tristesse. C'est le roman de la rentrée. Lui, il était partout, du jour au lendemain. Et moi, je me dis, si l'intelligence artificielle comme telle est faillible et pas parfaite, fait des erreurs et fautive souvent encore... Mais il me semble que les outils d'intelligence artificielle qui détectent l'intelligence artificielle le sont aussi. Donc, je trouve que de le mettre au bûcher comme ça, de le condamner sans avoir de preuves plus qu'un outil faillible, je trouve ça très triste. Bon, et je n'ai pas la réponse, comme personne n'a la réponse, mais je sais, moi, que je vais lire quand même. C'était ça, « Au mourir » de Télisson Aurélien. Oui.

Si vous étiez né à la fin des années 90, vous vous souvenez sûrement du raz-de-marée Buena Vista Social Club, ce groupe cubain qui vraiment a connu un succès mondial phénoménal grâce à un concert en particulier. Je vous en dis pas plus parce que dans quelques minutes, notre chroniqueur Eric Cohen va venir nous raconter la fabuleuse histoire du Buena Vista Social Club.

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1: En juillet 1998, au Carnegie Hall à New York, a eu lieu un concert qui est devenu culte du groupe cubain Buena Vista Social Club, qui est devenu célèbre à cette époque-là. Un groupe cubain qui existait déjà depuis longtemps. Et Eric Cohen, notre fidèle chroniqueur, est là pour nous faire plonger dans l'histoire de ce concert. Salut Eric.
2: Salut Catherine, comment vas-tu?
1: Très bien, et toi?
2: Oui, ça va bien. Et justement, on parle de cet spectacle mythique... Carnegie Hall, New York, le 1er juillet 98. Le spectacle a été enregistré et filmé en plus par Wim Wenders.
1: Oui, Wim Wenders qui a vraiment contribué là, à mettre le Buena Vista Social Club sur la map monde.
2: Exactement. Ces images sont devenues éventuellement un documentaire. Mm-hmm. Mais aujourd'hui, on va écouter des chansons qui sont apparues sur un album double live qui retrace l'intégralité
1: du concert
2: mythique Buena Vista à New York. Et c'était un spectacle qui mettait en vedette des artistes cubains qui faisaient de la musique depuis très longtemps.
1: Ils étaient déjà vieux à l'époque.
2: Très vieux, oui. Mais tu sais, c'était un peu dans l'ombre.
1: Oui,
2: c'était pas connu du tout à l'extérieur du Cuba, mais tu sais, on parle des virtuoses comme Ibrahim Ferrer, Ruben Gonzalez, Compay
1: Segundo,
2: Umara Portuondo, qui est, je pense, la seule membre qui reste en vie.
1: Oui, exactement. Elle a quoi, 95 ans, je crois.
2: C'est incroyable. Et après la sortie de l'album, ils sont tous devenus vraiment des stars mondiales, internationaux. Écoute. Commençons avec une première chanson.
1: Oui, une des plus connues d'ailleurs.
2: Oui, ça c'est Chan Chan, la première chanson du spectacle et de l'album.

Et voilà sur Chan Chan. Quel musicien charismatique que le Buena Vista Social Club. Ils étaient tous vraiment des personnages en soi. Ah, vraiment, moi, c'est un répertoire.

0: qui m'émeut beaucoup.
1: Ah oui, à chaque fois que je l'écoute, il y a quelque chose, ça m'accroche. Oui. Et c'était, tu sais, le Buena Vista Social Club, c'était un groupe musical formé 96 et principalement composé des musiciens cubains. Oui. Et le projet a été produit par Ry Cooder.
0: Oui.
1: Mais c'était le résultat d'un accident heureux.
0: Okay.
1: En fait, il est supposé de faire au départ un projet de fusion interculturelle entre des musiciens cubains et des musiciens de Mali. Mais les musiciens africains ne sont pas pu se rendre sur place à cause des problèmes de passeport,
0: oui,
1: de voyage.
0: De visa, tout ça, oui.
1: Exactement. Alors, ils ont donc commencé à travailler exclusivement avec ces musiciens de Cuba et de faire revivre l'héritage d'une époque révolue depuis longtemps.
0: Mm-hmm.
1: Ils ont donné au groupe le nom d'un petit club privé. Tu sais, c'était un club dans une petite maison de bois.
0: À La Havane,
1: dans le quartier de Buena Vista. On peut même plus trouver cet édifice maintenant.
0: Il n'existe plus.
1: Il n'existe plus. Je pense que c'était fondé en 32 et c'est vraiment une place où on écoutait beaucoup les styles populaires du temps. Alors, tu sais, le son, le boléro et le danzón. Mm-hmm. Ils ont recruté une douzaine de musiciens chevronnés, dont certaines étaient à la retraite depuis nombreuses années.
0: Déjà, quand le groupe s'est formé, il y avait déjà plein de retraités. Ouais.
1: Mais écoutons, tu sais, on a parlé de boléro.
0: Ouais.
1: Écoutons un des plus belles boléros que je connais. Ça, c'est Dos Cardenias, Ibrahim Ferrer en vocal.
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0: La voix d'Ibrahim Ferrer, qui avait 71 ans à l'époque.
1: Exactement. Et il a connu une carrière solo très réussie après cette, cette fête connaître par le Buena Vista Social Club. Il a parcouru le monde, tout comme cette style de musique redécouvert, qui est immédiatement devenu un phénomène mondial.
0: Oui.
1: Et en fait, je parlais avec un de mes amis, Olivier Larouche, qui est un expert en scénographie. Et on a parlé de angine de poitrine.
0: Oui.
1: C'est justement qui vient
0: un phénomène,
1: de, oui, qui vient de gagner le Polaris et tout ça. Et en fait, Olivier m'a fait réaliser que le succès astronomique d'angine n'a qu'une seule et unique équivalent historique, et c'est le cas de Buena Vista Social Club.
0: Wow.
1: Et c'est vrai, je me rappelle, je travaillais au HMV dans ce temps-là, en 98, c'était la phénomène.
0: Mais la folie, ça jouait partout.
1: Oui, exactement. Et je peux pas penser à un autre analogue entre angine de poitrine et un autre groupe comme ça.
0: Donc, angine de poitrine et Buena Vista Social Club, même combat. Je garde cette citation dans ma petite poche.
1: Oui, et shout-out à Olivier Larouche. Hey, j'ai de la misère avec son nom aujourd'hui. Mais plusieurs des séquences de cette film ou de cette spectacle ont été mis dans le documentaire.
0: Bien sûr.
1: Qui a gagné un Oscar. Mais le succès n'a pas duré si longtemps pour tout ce monde-là parce que c'est un peu la fin de leur vie.
0: Ben oui.
1: Compay Segundo, Ruben Gonzalez et Ibrahim Ferrer sont décédés respectivement à l'âge de 84 et 78, excuse-moi.
0: Oui.
1: Mais écoutons une chanson, probablement la chanson qui m'a accroché le plus. Voici El Cuarto del Tula.

0: de Tula du Buena Vista Social Club.
1: Mais il faut dire que le nom Buena Vista Social Club est vraiment devenu un terme générique pour désigner tous les albums, les tournées, les albums solo.
0: Oui.
1: C'est comme une marque qui incarne l'âge d'or.
0: Oui, parce que chaque musicien qui a fait partie ou qui a accompagné le Buena Vista Social Club se fait appeler Buena Vista Social Club.
1: Exactement.
0: Quand on va à Cuba, il y a des spectacles du Buena Vista Social Club partout.
1: et vraiment, la période effervescente à La Havane a été décrite par le pianiste Ruben Gonzalez comme une époque où la musique était vraiment ou véritablement vivante à Cuba, où il y avait très peu d'argent à gagner, mais où tout le monde jouait parce que on avait vraiment envie. Et aujourd'hui, on sait que le Cuba traverse une très mauvaise passe. C'est un understatement.
0: Et c'est un euphémisme, oui.
1: Oui, et les diverses tensions politiques, la situation géopolitique actuelle ont placé le pays dans une situation terriblement difficile.
0: De précarité extrême.
1: Et je sais honnêtement pas pourquoi il n'y a pas plus de gens qui manifestent dans la rue pour, en solidarité avec les Cubains.
0: Oui, j'aimerais qu'on en parle plus. Moi, c'est un pays que j'aime beaucoup et je suis certaine, là c'est compliqué d'aller à Cuba en ce moment, mais je suis certaine que malgré la situation difficile, il y a encore des gens qui chantent dans les rues puis qui font de la musique. Je suis certaine.
1: Mais c'est exactement ça. C'est ça qui me frappe à travers le Buena Vista Social Club. Et ce concert, c'est la résilience des Cubains ainsi que le pouvoir de la musique à surmonter les épreuves les plus difficiles.
0: Bien sûr.
1: C'est vraiment un peuple extraordinaire. Et on va écouter un clip. C'est Candela qui rend compte de la vie nocturne sensuelle et fougueuse, ainsi que du caractère intense et passionné de la culture de rue cubaine. Voici Candela.
0: Ah oui.

0: Et Éric, de toutes sortes de façons, le Buena Vista vit toujours.
1: Oui, c'est comme un genre de legacy qui va continuer sans fin. Aujourd'hui, il y a même une production Broadway Buena Vista Social Club.
0: Ça, je ne savais pas.
1: Oui. Et si vous êtes à Québec aujourd'hui, l'orchestre Buena Vista se produira en direct au Théâtre Capitol.
0: Ça, c'est ce soir, mais sachez que l'orchestre Buena Vista est en grande tournée pan-canadienne, donc le 24 demain à Gatineau, ensuite au mois d'octobre le 16 à Montréal au MTLUS, le 17 octobre Toronto, le 25 octobre Winnipeg, ensuite Edmonton, Calgary, Kelowna, Vancouver. Donc,
1: Et on célèbre le Cuba pas mal et, et on voit qu'il y a une lumière indistinguishable sur cette île.
0: Oui, tout à fait. La candela ne s'éteint pas. Merci beaucoup, Éric Cohen, pour ce voyage dans le Buena Vista Social Club. On se laisse sur Kizas Kizas.
1: Ah, quelle belle chanson.
0: Merci, Éric.
1: Merci.

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0: On prend des nouvelles de...
1: On prend des nouvelles de l'homme bionique Patrice Michaud, oui, qui, après 5 ans de silence musical, depuis le succès de son grand album « Grand voyage désorganisé », l'artiste gaspésien marque son grand retour avec un titre lumineux et lucide. Il avait pris une pause de scène, Patrice Michaud, s'est consacré à l'animation de son émission télé au Bar Central, sur les ondes de Radio-Canada, à la littérature jeunesse aussi, et Patrice Michaud a mis donc le tourbillon sur pause pour retrouver l'essence de son métier, le désir tout simple de composer des chansons. Et là, pour ouvrir ce nouveau chapitre créatif, il a travaillé en studio avec Louis-Jean Cormier qui signe la réalisation de son nouveau morceau. Il y a aussi des chœurs formés de Marie-Pierre Arthur, Ingrid Saint-Pierre et Claude Pelgag. Il est très bien entouré. La pièce s'appelle Super Bien et c'est un titre faussement insouciant où Patrice Michaud dresse le portrait tendre de lui-même quand il avait poussé la machine trop fort. Il accumulait les nuits sans sommeil. Il roulait déjà sur la roue de secours tout en disant à tout le monde que tout allait pour le mieux, que tout allait super bien. Il a dit qu'en 2023, il était très, très fatigué. Le genre de fatigue qui demande un arrêt et qu'il n'a pas pu terminer son trip, le trip dans lequel il était, cette tournée-là, ce chapitre-là. Donc, c'est une chanson qui parle de tout ça. Voici le grand retour de Patrice Michaud.

0: ciao. Oui, c'est ce que je vous dis parce que je vous dis à demain.
1: Ciao, bella, ciao.
0: Oui, ciao, bella, ciao. Demain, je recevrai une carte postale d'Élie Rose, mais là, je suis devant Claudine Prévost.
1: Qui va vous présenter en primeur le nouveau titre de Mike Clay dans les prochaines minutes.
0: Oh, parfait. On reste à l'écoute. Le manège décolle maintenant.
1: C'est parti.
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1: Allô tout le monde, comment ça va en cette première vraie journée complète d'automne qui a des allures d'été en fait, en tout cas dans le coin de Montréal. Et on ne va pas s'en plaindre, j'espère que la journée est bonne jusqu'ici. On a un superbe itinéraire musical de 3h devant nous. Et pour ceux qui sentiraient le besoin de se détendre, se dégourdir les épaules, on démarre avec un titre tout indiqué pour ça, Beam Me Up des New Yorkais, Midnight Magic.

On a pris un petit croche en Acadie avec les hôtesses d'hiver et j'en profite pour saluer notre auditoire des Maritimes. Pour vous, l'après-midi a déjà démarré, hein, il est 13h08. Merci d'écouter ici Musique. Et on ne va pas ralentir le rythme, non, avec les Australiens Lazy Wax, duo originaire de Sydney, qui sait très bien aussi faire bouger les corps. Voici Vinyl.

Ah, ce formidable titre de Françoise Hardy qui nous ramenait en 1978 avec « J'écoute de la musique soul », qui est un formidable jeu de mots avec « musique soul ». La pognez-vous? C'est Captain Planet maintenant qui enchaîne. Captain Planet qui est bien sûr un super-héros des années 90, qui rappelle peut-être des souvenirs à certains, mais aussi le nom d'un DJ américain. Et on écoute son titre. «

la musique de Claudel. Ici, je me fais ses stories Instagram. Elle est en plein atelier musical cette semaine dans une ancienne église convertie en studio à Saint-Adrien en Estrie. On ressortira peut-être des nouvelles chansons. Qui sait? C'est Nectar Palace maintenant.

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C'est la proposition de nous, Ginéa, qu'on aime tellement dans le manège, ouais, qui ont clairement contribuer au renouveau de la vague Italo-Disco. On va quitter l'Europe maintenant pour revenir au Québec avec Anomalie, projet de Nicolas Dupuis, qui a une formation en piano classique, qui s'est fait connaître grâce aux réseaux sociaux avec des vidéos virales, avant de sortir son enregistrement de manière officielle et de gagner un bon succès critique. C'est sa pièce Bon dans notre midi ensemble.

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La musique de Berlam, artiste montréalais. Son pseudonyme Berlam, c'est du verlan. Alors, son vrai prénom, c'est... Je vous laisse faire l'exercice. Oui, Lambert. C'est un deuxième extrait, un extrait de son deuxième album à paraître d'ici la fin de l'année. Très bien. On se tourne vers le duo électro-français Bleu Soleil maintenant, en espérant ajouter un peu de lumière dans votre mercredi midi.

OK. Si vous êtes dans un moment de la journée où vous sentez le besoin d'avoir un peu plus de pep dans le soulier, je pense que vous attrapez le bon moment du manège aujourd'hui pour ça. Je vous propose maintenant un titre brésilien de l'artiste Jutro Mundo, une figure majeure de la scène musicale électro de Rio de Janeiro. On parle de lui comme de l'un des producteurs les plus en vogue dans cette région du monde actuellement. Son truc, c'est de remixer des petites pépites brésiliennes méconnues qu'il va chercher à l'époque du disco et du boogie, donc à la fin des années 70, début années 80, parce que cette scène-là s'est développée aux États-Unis et en Europe, où elle a été très populaire, mais au Brésil aussi. Par contre, ces sons-là ne sont pas sortis du pays à l'époque, alors il les fait rayonner aujourd'hui. Il a lancé une série de compilations ces dernières années en ce sens, et plus récemment, il poursuit son exploration des sonorités méconnues en se tournant du côté des chants autochtones. Il a mis sur pied un projet pour sauvegarder les chants ancestraux des communautés sud-américaines isolées. Il prend ces chants-là, les retravaille, sauce musique contemporaine. Mais le titre que je vous fais entendre maintenant se retrouve sur le volume 2 de sa série Brazilian Boogie and Disco. Ça s'appelle Não Force, et retenez le nom de l'artiste derrière, Jutro Mundo.

On était chez Hypnolove, groupe français qui a 20 ans cette année. Et c'est pas d'hier hein, qu'on s'inspire des sons de la fin des années 70, début 80. Le groupe La Sécurité le fait aussi, vers qui on se tourne maintenant, avec leur post-punk dans laquelle on ressent une belle urgence de vivre.

chaîne de Robert Robert dans notre itinéraire musical du jour qui, je le souhaite, vous accompagne bien dans vos activités. C'est Louis-Jean Cormier qui arrive maintenant. Louis-Jean qui a un automne très occupé. Il est toujours occupé, cet homme-là, de toute façon. Il est dans une série de concerts avec l'Orchestre Philharmonique. Il a visité plusieurs villes du Québec déjà et se prépare actuellement pour deux concerts à la Maison Symphonique de Montréal en octobre, puis un autre à Saint-Jérôme le soir de l'Halloween. Voici son titre « J'aime moi ».

Le parcours du manège se poursuit avec, dans quelques instants, un retour sur un des compositeurs canadiens les plus marquants des années 60 avec sa musique enregistrée pour les plantes et la musique du duo Rye qui s'en vient dans moins d'une minute à peine.

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Ah, la musique de Rye, oui, c'est The Fall qu'on vient d'entendre, chanson on ne peut plus à propos puisque l'automne est arrivé officiellement hier soir. Rye qui était de passage au pays au printemps dernier, je me souviens à Montréal, le théâtre Binfield qui était rempli d'amour et d'allégresse. C'est ce que fait Grand Eugène aussi comme effet en spectacle. C'est eux maintenant qui prennent le relais avec Marché.

Minuit. C'est le groupe des enfants d'Erita Mitsuko. Pas au sens figuré, mais bien concret. Il s'agit de Simone Ringer et de Raoul Chichin. Et avec cette information-là, je pense qu'on écoute dans une autre perspective le titre qu'on vient d'entendre. Et sur ce, on enchaîne avec Madame Ada.

Un des compositeurs canadiens qui a marqué l'histoire de la musique, le célèbre Mort Garson. Un homme vraiment fascinant, capable d'écrire des succès pop et de faire des arrangements d'orchestre pour les grandes stars en même temps, de composer pour la télévision et d'enregistrer un album pour les plantes. Ah, là, vous le replacez peut-être, ce personnage qui a composé un album devenu culte, Mother's Earth Plantasia, un disque destiné à être écouté par les plantes et par les personnes qui les aiment. Mort Garson est né en 1924 à Saint-Jean, au Nouveau-Brunswick. Il a été un des premiers artistes à utiliser le synthétiseur Moog de manière créative. Il pouvait façonner des morceaux vraiment étranges, mais tout aussi féeriques en même temps. Il a composé de la musique pour les signes astrologiques, pour l'occultisme, pour la méditation, et parallèlement à ça, il composait des hits pour les stars établies. Un petit génie quand même, cet homme, qui est passé par la Juilliard School à New York pour parfaire ses connaissances. Il a d'ailleurs vécu aux États-Unis la majeure partie de sa vie. Il est décédé d'ailleurs à San Francisco en 2008. Mais son œuvre la plus marquante, celle qui inspire encore aujourd'hui plusieurs générations d'artistes, c'est ce fameux disque pour les plantes Plantasia, sorti en 1976, un album instrumental créé à partir de sons qu'il réussissait à faire sortir de son Moog, un disque émouvant, chaleureux, ludique, parfois très psychédélique, et je l'ai testé sur mes plantes. Elles adorent ce disque, elles vont très bien, je vous jure. Mais il faut dire qu'à l'époque, l'album n'a pas connu un grand succès, non. Ce n'est que des décennies plus tard qu'il est devenu culte, quand des amateurs de musique électro-expérimentale et des fans de synthé analogue sont retombés sur ses compositions. Et aujourd'hui, ce disque est une grande référence pour les musiciens qui tentent de recréer sa magie. Alors, c'est le moment, je vous invite à tourner votre haut-parleur vers votre Monstera, votre Potos ou encore votre Lys de la paix. C'est le titre Swinging Spathiphyllums. Un spathiphyllum, en fait, c'est le nom scientifique, justement, des lys de la paix.

On a une primeur pour vous cet après-midi dans le manège. Mike Clay qui prépare son vrai premier album en solo. Je dis son vrai premier album parce qu'il a sorti plein de singles et de mini-albums en solo, dont un sur le nom Michael Samba. Mais voilà que le premier vrai long jeu s'en vient pour 2027 et le premier extrait sort demain. Il a été assez smart pour nous permettre de vous le faire jouer cet après-midi. Et comme toute bonne chanson de Mike Clay, je vous le dis d'emblée, on est dans la bonne humeur et dans une ambiance solaire qui donne envie de faire la fête et de prolonger l'été. Pour lui, c'est primordial, cette idée-là de partager le plaisir. Il dit que c'est la seule maladie contagieuse impossible à maîtriser. Le titre, c'est « Peace, Love and Good Wi-Fi ». Mike Lee n'est pas religieux. Il appelle ça sa Sainte Trinité, la paix, l'amour et du bon Wi-Fi. Non, mais quand même, il a compris quelque chose. La pièce arrive après un bel été sur la route pour Mike Lee. Il a complété sa première tournée des festivals en solo et il a décidé d'immortaliser tout ça en musique. Si vous prêtez l'oreille attentivement, vous allez entendre une foule chanter les chœurs et peut-être que votre voix

Citrouille. Si vous avez vu Mike Leigh en concert cet été, c'est fort possible parce qu'il faisait chanter les mots Peace and Love à son public pendant ses spectacles et il les enregistrait dans le but d'utiliser tout ça pour cette chanson que je vous fais entendre maintenant. Morceau qui donne le ton très joyeux de ce nouvel album à venir qu'on nous annonce comme le son de Milky Chance s'il habitait dans le sud-ouest de Montréal ou encore de Jamiroquai s'il chantait en français. Alors voici cette primeur de Mike Leigh, Peace, Love and Good Wi-Fi.

ce sympathique duo Bell Boy, originaire de la France, deux geeks de son rétro-futuriste et de films d'animation japonais. Alors voilà, vous savez tout sur eux. Maintenant, c'est Macadam Crocodile qui va nous faire bouger encore avec leur titre Hop. Bon après-midi tout le monde, vous écoutez Mon Manège à moi jusqu'à 15h.

Parce qu'un bon vieux titre de Mitsou, ça se prend toujours bien. Surtout cette chanson qui avait fait la controverse en 1990. Vous souvenez-vous de ça? À cause du vidéoclip. Oui, on la voyait danser nue, assise à cheval derrière un dossier de chaise, avec un trou qui nous permettait peut-être d'entrevoir à un moment donné un bout de sein. Ouh là là! Hey, cher Mitsou, elle en a essuyé des commentaires négatifs sur sa carrière, dans sa carrière de chanteuse. La pauvre, heureusement. La suite aura été plus douce maintenant. Chinese American Bear.

qu'on vient de s'offrir dans le manège. Et on se tourne maintenant vers Islands on Tape, qui est le projet solo d'un certain Nidzan Dana, qui fait partie du groupe Satellite, une formation qu'on vous joue assez régulièrement. Ici, dans le manège, voici son titre, Dust Conspiracy, qui va vous faire planer un peu, je crois.

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La 25e édition du Festival Pop Montréal commence ce soir et un des artistes qui va ouvrir les festivités s'appelle Mind Bath. C'est le projet de Michael Brock, un chanteur, producteur, DJ originaire de Vancouver qui est installé à Montréal depuis un bon moment maintenant. Il s'est fait connaître sur la scène indépendante avec un EP en 2016 et l'année suivante, il a lancé un projet collaboratif avec Ouri. Bref, il est considéré aujourd'hui comme une des voix importantes de la scène underground canadienne. Il a grandi dans une petite ville des Rocheuse. Alors, sa voix créative s'est développée dans la solitude. Il s'est construit un univers vraiment riche, peuplé de créatures imaginaires. Il a sorti un album au début du mois qui s'intitule Achaeus. Et la particularité, c'est qu'il sort aussi un roman qui vient avec l'album, ou en fait, c'est plutôt le contraire, parce que le projet du livre est né avant le disque. Il a écrit pendant 5 ans pour arriver à cette odyssée littéraire et musicale qui explore le mysticisme, les traumatismes, la transformation et le fantasme queer. Alors voici, on suit un garçon fait de poussière d'étoiles qui se réveille dans un royaume utopique loin de la violence terrestre, un univers peuplé de plaisirs où il fait la rencontre d'une fleur, la fleur de la sagesse. Et peu à peu, le protagoniste va renouer avec ses souvenirs et le récit se transforme en texte de guérison. Pour vous dire, c'est super tendre et lumineux. Et il a vraiment une belle voix soul. On va écouter la chanson Season Change and So Do I, Bitch. Mais n'ayez pas peur du titre. On est dans la douceur ici, dans celle de Mind Bath. Et pour les curieux pas trop loin de la métropole, il joue ce soir à la Casa del Popolo.

Levez la main si cette chanson vient de vous ramener de bons souvenirs. Oui, la musique de Pulp qui nous ramenait avec Common People au tournant de l'année 2010. Et le manège poursuit son parcours avec un Québécois, Cosmos NVL, et son titre futuriste 2036.

Peut-être vous entendez un peu de bruit et de fébrilité à travers le studio 3 de la Maison Radio-Canada. C'est qu'on est en train de se préparer pour le grand débat des chefs de ce soir. Et c'est dans cette ambiance que je cède le flambeau à Nicolas Ouellet. Nico qui s'en vient avec ses nouveautés, évidemment, dans Nouveau Son. Moi, c'est Claudine Prévost. Je vous souhaite une belle fin de journée. Et demain, c'est Geneviève Venn qui sera là aux commandes du manège. Je vous retrouverai vendredi avec grand bonheur, dès midi, sur les ondes de CIMUSIC.

Mes chers amis, bien le bonjour. On a 15h précisément, 16h si vous êtes dans les Maritimes. C'est Nouveau Son qui commence à l'instant. 2 heures de sélection musicale bien fraîche pour terminer votre après-midi. J'espère que vous allez bien vous passer une belle journée. Aujourd'hui, petit cadeau pour vous. Vous savez que vendredi, c'est le concert sur mesure de Lydia Kepinski. Elle va lancer son tout nouvel album « C'est parti » en direct de la nouvelle maison de Radio-Canada, animée par moi-même, tout ça. C'est à guichet fermé depuis la seconde ou presque où les billets ont été mis en vente. Mais j'ai une paire de billets pour vous. Quand vous allez entendre une chanson de Lydia Kepinski aujourd'hui, ça va être le temps de m'écrire. On s'en reparle de toute façon. Ezra Collective.

première fois que je fais tourner ça et je me demande pourquoi c'est tellement bon. Tatou, T-A-T-T-U-U. Collaboration transcontinentale. La Jamaïque rencontre le Panama, rencontre le Nigeria. Russian à la production, donc Low J est sèche à l'intérieur.

Quel talent! Que cette péruvienne qui est Daniela Lalita. C'est une chanson qui a failli pas voir le jour. Ce qu'on vient d'entendre, Aurora, sa collaboration avec Dina Marca, elle dit qu'elle l'a écrit dans un tel état de désespoir qu'elle s'est demandé si ça valait la peine de la partager. Finalement, elle est à nous pour notre plus grand plaisir. Parfois, des émotions les plus sombres émergent, la musique la plus lumineuse. Melvin

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2: Je vous l'ai dit en début d'émission, je vous le répète, je vais avoir une paire de billets à faire tirer pour Lydia Kepinski vendredi dans son concert sur mesure à Radio-Canada à Montréal. Dès que vous entendez une toune de Lydia, vous m'écrivez. La

vous donne un numéro de téléphone. D'un coup, vous voudriez venir à Radio-Canada ce vendredi assister au concert sur mesure de Lydia Kepinski. J'ai deux billets à donner, une paire de billets à vous offrir. 514-980-7667. 514-980-7667. Ou bulle de conversation sur Radio-Canada Audio. Dès que vous entendez une toune de Lydia, vous m'écrivez Lydia et vous allez officiellement faire partie du concours. N'oubliez pas de me laisser votre nom. Oh! Canton!

1-866-7514-980-7667. Il y a un concert sur mesure de Lydia Kempinski ce vendredi, c'est à guichet fermé. Mais j'ai une paire de billets à vous donner. Dès maintenant, vous m'écrivez Lydia dans la messagerie texte avec votre nom. Et je vais faire un tirage d'ici la fin de la demi-heure.

nouvelle que je vais offrir. Une paire de billets pour ce concert sur mesure à guichet fermé qui a lieu à la Maison de Radio-Canada ce vendredi à 19h, animé par moi-même. Ça vous tente de les gagner? M'écrivez au 514-980-7667, le mot Lydia et votre nom, évidemment. Voici Romsey.

J'aime beaucoup Ramsey. Une espèce de décontraction, une candeur dans sa musique qui fait beaucoup de bien. Cette chanson qu'on vient d'entendre, c'est sa plus récente, ça s'appelle Emma. Bless. Quelques spectacles à venir pour eux, je vous en

De l'album Transit, ça s'appelle Style de Blaise en spectacle le 2 octobre à Rimouski, 3 octobre à Gaspé, 4 octobre à Matane et le 9 novembre à la Sala Rossa. Si vous n'avez pas encore écouté cet excellent album de Bibadoubi, je le recommande fortement. Ça s'appelle Pylon, là-dessus avec l'iconique Hayley Williams.

On dirait qu'à chaque album, elle devient un peu plus abrasive. Cette Biba Doobie, cette chanson s'appelle Nothing to Prove avec Hayley Williams, qu'on a connue bien sûr comme chanteuse de Paramore. Va être en spectacle le 7 octobre à Toronto, le 8 octobre à Laval et le 28 à Vancouver. Cette Biba Doobie, Pylon, c'est le nom de ce tout nouvel album. Voici Adèle Castillon, remixée par Trinity.

La musique d'Achel avec Frizou, ça s'appelle « Je pense à toi », entre parenthèses, « Sometimes ». Dernière occasion de vous manifester si vous voulez assister au concert sur mesure de Lydia Kepinski ce vendredi à Radio-Canada à Montréal. C'est à 19h, ça va être diffusé partout au Canada sur les ondes d'ici musique. Mais vous pourrez, c'est-à-dire être là en présentiel si vous gagnez la paire de billets que j'ai à faire tirer aujourd'hui. 514-980-7667. M'écrivez le mot

0: les maritimes. Pour les maritimes.
1: C'est parti.
2: C'est terminé, plus personne ne peut participer. Dans les prochaines minutes, je vais faire tourner ma grande roue pour déterminer qui va gagner cette paire de billets pour venir voir Lydia Kepinski ici même à la Maison de Radio-Canada ce vendredi. D'ici là, quelques chansons dont Pen BLG et Mathilde, histoire sans fin.
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Je sais pas ce qu'il met dans sa sauce Ben PLG, mais ça vient toujours chercher l'émotion exactement où on en a besoin. Histoire sans fin, collaboration avec Mathilde, ici à nouveau au son. 16h05, 17h05, si vous êtes dans les Maritimes maintenant, que le concours Lydia Kepinski est terminé, je vais avoir de vos nouvelles pour pouvoir vous saluer. 514

Quelle chanson extraordinaire, quel album extraordinaire, tout ce qui brille, c'est le nom de l'album Deux Goélands. C'est cette chanson de Marie-Céleste, ce quintet directement d'Alma, qui est aussi Révélation Radio-Canada 2026-2027. Vous les avez probablement entendus jeudi dernier durant cette émission. Ils sont débarqués au micro comme toutes les autres Révélations pour qu'on parle de leur parcours jusqu'à ce jour et de ce qui s'en vient pour elle et eux dans la prochaine année. Toutes et tous ces artistes qui sont Révélations, Duo Étrange, Camilou, Marvin Caleb, Anima Aura et Patch complètent le portrait avec Marie-Céleste. Vous voulez voir Marie-Céleste? Prochain spectacle qui n'est pas à guichet fermé, ça se passe à la Nuit des Temps à Chicoutimi le 16 octobre prochain, tout près de leur terre natale. Il y a eu beaucoup de messages, beaucoup de gens qui aiment Lydia Kepinski. C'est une très bonne nouvelle. Meilleure nouvelle encore, c'est que si vous ne gagnez pas le concours pour avoir cette paire de billets pour venir voir Lydia Kepinski à la Maison de Radio-Canada vendredi soir, vous allez pouvoir écouter le concert sur mesure, animé par moi-même, à compter de 19h sur les ondes d'ici musique et sur Radio-Canada Audio. Mais ça prend un ou une gagnante. Il va donc falloir que je fasse tourner ma petite roulette pour savoir qui sera ce gagnant ou cette gagnante. Alors voici. La personne gagnante est... Oh! C'est Adeline. Adeline, félicitations. C'est toi qui te mérites la paire de briefs pour ce vendredi pour le concert sur mesure de Lydia Kepinski. Je te contacte dans

La superstar du jour, c'est nul autre que Geneviève qui m'a écrit. Elle dit « Ton émission, c'est la meilleure façon de passer mon après-midi d'anniversaire. Geneviève, pas d'âge attaché à ce message, c'est pas important. Je te souhaite, et tout le Club Nouveau Son te souhaite un très joyeux anniversaire. Si vous voulez des salutations, que ce soit votre anniversaire ou pas, vous m'écrivez avec votre nom au 514

nous accompagne jusqu'à l'automne, cette chanson de Rozelle remixée par Phil Murray, collaboration avec son ami June. Ça s'appelle Eau Salée, un nouveau son. Salutations à Sylvain qui m'a écrit qu'il a beaucoup aimé Deux Goélands, de nos révélations 2026-2027 de Marie-Céleste. Il dit merci pour l'ensemble de l'émission. C'est un plaisir, Sylvain. Voici Rhymes et Emmanuel.

Ariane Bonzini. Avec son album J'ai besoin de toi, a fait tourner beaucoup, beaucoup de têtes. Diggin' R&B, un peu soul. Quelque chose de très désengagé, on dirait, dans sa personnalité, dans son approche de la vie, mais les chansons sont inversement extraordinairement engageantes. Et là, choisit quelque chose d'un peu plus up-tempo avec Les Oiseaux.

0: ce genre de pièce instrumentale qui raconte une histoire même sans parole, celle-ci de Patrick Moonbird fait partie de cette dite catégorie. Ça s'appelle Out of My Mind. Cette chanson qui a lancé au début du mois de juillet. Au retour, entre autres, la musique de Chantel, Jacob D'Amour avec sa reprise de Karim Ouellet et Mulan.
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0: Dernière demi-heure de Nouveau Son qui commence à l'instant. Donnez-moi de vos nouvelles que je puisse vous saluer sur les ondes nationales, vous accueillir dans le club pour la dernière demi-heure, pour le dernier droit de l'émission 514-980-7667 ou bulle de conversation sur Radio-Canada Audio.

bachata fignolée directement à Toronto. Elle s'appelle Chantel, sa plus récente chanson. Peligro, un nouveau son. On a 16h33, 17h33. Si vous êtes installé dans les Maritimes, ça accompagne encore pour une demi-heure moins des poussières avant de céder l'antenne à tellement Courteau. Ça vous donne en masse le temps de me donner de vos nouvelles, question que je puisse vous saluer sur les ondes nationales, vous accueillir dans le club. Vous n'avez pas le choix de m'envoyer un petit message si vous entendez ma voix en ce moment. 514-980-7667. Laissez-moi votre nom et je vous salue. Quelle reprise de Jacob D'Amour. L'amour, version

quand il a sorti la version bien de son cru de cette chanson, Jacob D'Amour a tout simplement écrit sur Instagram mon humble reprise de la chanson du grand Karim Ouellet. Et c'est toute l'humilité avec laquelle il l'a abordée qui la rend si prenante, cette reprise. On pivote vers Mulan et Supermodel.

c'est vraiment de calibre à rivaliser avec tout ce qui se fait sur la scène internationale, cette chanson pop de Mulan, qui a grandi à Saint-Hyacinthe, qui habite à Montréal. Ça fait partie de ce tout nouvel EP qui vient de sortir, qui s'appelle Angelic Crash Out. Supermodel Boy, un nouveau son. Je me souviens la première fois que j'ai entendu cette chanson-là, au détour d'une publication Instagram, tout s'est arrêté dans mon monde. Et pour cause, 5-5 à ski, méthylène.

0: beau son. Quelques salutations avant d'accueillir Alexandre Courteau. Il y a Clément qui est en direction de la patrie qui dit salutations à toute la superbe équipe. Louis qui nous écoute la Gaspésie. Violette, 7 ans, qui écoute l'émission avec son papa après l'école. Elle a bien aimé la reprise de Karim Ouellet, tout comme Camille à Lévis qui m'a dit quelle bonne reprise de l'amour. C'est signé Jacob d'Amour. Vous avez aimé ce que vous avez entendu. Il vient de sortir un album aussi pour entendre un peu plus de son matériel original ce coup-ci. Alexandre Courteau, bonsoir.
1: Allô, salut Nico, bonjour à tous.
0: Comment va cette vie aujourd'hui?
1: Ah, ça va bien. Ça va très, très bien.
0: Elle
1: super.
0: Elle ira encore mieux, j'imagine, quand Tellement Courteau sera commencé. Qu'est-ce qu'il va avoir au menu?
1: Entre autres, aujourd'hui, ben, on va parler, nous aussi, de Yendry. Il y a un morceau tout à l'heure qui est passé. Puis, tu sais, je pense que le public, parfois, n'a pas conscience de tout ce qu'un artiste doit faire pour lancer son premier album.
0: C'est fou,
1: et elle, elle a traversé des épreuves, elle s'est battue, elle s'est fait plein de trucs. Et enfin, ce disque est arrivé. C'est vraiment un très bon album. Moi, j'ai pris le temps de l'écouter au complet ce matin. Puis, je suis super content également parce qu'aujourd'hui, ben, c'est le début de Pop Montréal qui prend son envol.
0: C'est vrai.
1: Et on va parler de la jeune brésilienne Marie Froesch. Faut que tu fasses jouer ça, Nico.
0: Oh,
1: tu vas adorer ça. Moi, je la suis depuis son adolescence parce que, tu sais, elle a commencé 17-18, mettons. Et là,
0: Papa Courteau.
1: Exactement. Mais elle vient de lancer un premier album. C'est beau, c'est bon. C'est brésilien et elle est au Théâtre Beanfield demain. Donc, on va en profiter. C'est une rare visite chez nous. Je pense que c'est la première fois qu'elle vient au Canada. Donc, très cool. On parle de ça tout à l'heure.
0: C'est le plan pour ce soir dans moins de 10 minutes à Tellement Courteau pour votre 5 à 7 ou votre 6 à 8 si vous êtes dans les Maritimes comme d'habitude. Ça a été un nouveau son de la semaine. Miro Chino avec Virginie B. Ça s'appelle Woot Woot.
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Il y a un côté un peu presque vicieux à cette ligne de guitare. Je trouve ça très, très bon. C'est le groupe Surprise Chef avec Consulate Case. Bonjour à tous. C'est Alexandre Courteau en pleine forme en ce mercredi. J'espère que vous passez une bonne journée. Je disais tout à l'heure, en ce 23 septembre, il n'y a pas de débat autour de la bonne musique parce que oui, c'est le débat des chefs à Radio-Canada un peu plus tard ce soir. Et laissez-moi vous dire que la maison ici s'y prépare depuis plusieurs jours et que là, dans quelques instants, ça va commencer. Dans quoi? 2-3 heures, ça va commencer. Bref, nous, de notre côté aujourd'hui, on va parler entre autres du Festival Pop Montréal qui prend son envol ce soir pour 5 jours de concerts, de fêtes et de découvertes. Je veux également vous parler de la jeune Brésilienne Marie Froege qui présente son premier disque sur scène demain au Théâtre Beanfield à Montréal. Je pense que c'est la première fois qu'elle est au Canada. Le Québécois Robert Robert va nous présenter une nouvelle chanson. On aura également Yendri qui nous présente son premier album enfin. Et on aura le multi-instrumentiste Bachar Markhalifi qui reprend des chansons de la légende française Christophe. Pour l'instant, on s'en va à New York, mais en passant par le Venezuela avec ce musicien qui s'appelle Cheo. Bienvenue à Tellement Courtois avec Esta Canción.

C'est avec le cœur brisé qu'elle a, il y a quelques heures, annoncé qu'elle doit annuler une partie de sa prochaine tournée américaine. Saline, batteuse de Montréal, d'origine thaïlandaise qu'on adore. J'étais déçu parce qu'elle n'était pas nommée à la disque. Tu sais, j'ai regardé toutes les nominations. J'étais tellement, j'espérais qu'elle soit là. Elle ne se retrouve pas nommée. Et là, en plus, ben là, elle doit annuler pour des questions de vie.

visa qui ne sont pas arrivés à atteindre une partie de sa tournée. Bref, elle sera quand même le 10 octobre prochain à Vancouver. Elle sera aussi de passage à New York, Washington, pardon, et Toronto, effectivement, le 19 octobre prochain. Ça, c'est maintenu. On s'en va maintenant en France avec Dodelin, super groupe qui va puiser du côté de leurs racines martiniquaises et guadeloupéennes. On va entendre ici le morceau. Tiens, je ne vais pas tenter mon créole. Je vais juste dire le nom du groupe. Je ne veux pas trop avoir l'air fou quand même. Dodelin.

c'est sa toute nouvelle chanson, Matt Vizio, le Québécois, avec À l'avenir. Aaron, c'est un jeune jazzman américain et il vient enfin de lancer son premier album. Je dis ça parce que ça fait un an que je vous en parle, je pense, avec ses EP, ses petites chansons, ses premières qui étaient sorties. Mais là, son disque complet vient d'arriver, Too Close for Running, excellent album, sorti vendredi dernier. De quoi parle-t-il? Ben, comme il n'a pas encore 25 ans, il parle de ses expériences initiatiques des dernières années en chanson, donc son passage à l'université, son installation à New York pour se consacrer à la musique et ses histoires d'amour et sa quête de repères. Moi, j'ai beaucoup aimé, beaucoup de sensibilité et c'est vraiment un disque d'automne. Franchement, c'est un album que je pense que je vais écouter pendant les prochaines semaines avec beaucoup de plaisir. On va entendre ici un extrait du disque. La chanson s'appelle « Not for a lack of trying ». Aaron.

Ici Flamingo 6 avec Favela Slap. C'est Angine de Poitrine qui a remporté hier le prix de l'album de l'année au Polaris 2026. Le duo ambassadeur de la musique Microtonal est reparti de Toronto avec 30 000 $ dans les poches pour leur disque volume 2. Même, je devrais dire 40 000 parce qu'ils ont gagné aussi 10 000 $ remis par la SOCAN, la Société canadienne des auteurs et compositeurs et éditeurs de musique, pour la chanson de l'année, selon la SOCAN, c'est-à-dire leur titre Fabienka. Et le Massey Hall où ça se passait, le prix Polaris hier, était bourré à Toronto de gens habillés comme eux, hein, avec des pois noirs et blancs. C'est maintenant le symbole d'Angine de Poitrine. Vous pouvez voir leurs prestations qu'ils ont fait hier dans le cadre du prix Polaris sur YouTube, sur les plateformes aussi de nos collègues de CBC. Voici Angine de Poitrine.

Air Molo, mais ça pourrait aussi s'appeler Air Courteau. C'est le panda musicien de la ville de Québec. Je vous rappelle que vous pouvez me joindre en direct en utilisant la bulle de conversation sur l'application Radio-Canada Audio ou encore notre adresse courriel tellement@radio-canada.ca. Les Montréalais ont de la chance parce que demain, elle est au théâtre Beanfield et je pense que c'est la première fois qu'elle vient au Canada. Ça fait plusieurs mois que je vous parle de cette Brésilienne, cette jeune qui s'appelle Marie Froesch. Elle s'en vient nous présenter son premier album. Donc voici un extrait, Rio Lua.

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C'est un artiste canadien, Mindbath avec Lake. C'est une nouveauté musicale et il est ce soir à Pop Montréal qui commence. Et oui, le festival prend son envol. 5 jours de concerts, de fêtes et de découvertes. C'est ce soir à la Casa del Popolo que vous pourrez voir Mindbath. Robert maintenant. Alors, c'est un Québécois. Il a fait quelques concerts cet été et il vient de lancer une toute nouvelle chanson qu'on va entendre maintenant. Ça s'appelle Recommence. Il dit, je la sors parce que j'ai trop de musique. Faut que ça sorte. Puis aussi, de ces temps-ci, je reconnecte avec la musique électronique et j'ai envie de vous partager où j'en suis. Il est nommé à la disque dans la catégorie, justement, musique électronique. On lui souhaite bonne chance. Voici Robert avec Recommence.

Anomalie, le Montréalais avec Notre-Dame Ouest. Kiefer, j'attends avec impatience son nouveau disque qui va sortir ce vendredi, Memory Bomb. C'est un pianiste entre jazz, R&B et rap. Il vient de Los Angeles et il a travaillé avec plein d'artistes sur son nouvel album, entre autres des gens de Montréal, le groupe Planet Giza, qu'on va entendre sur le prochain morceau. Ça s'appelle Buzzy For Ya. Kiefer.

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1: Tellement original ce morceau, le saxophoniste français Julien Dayan et son quintette. Trop, c'est trop, avec un échantillon de Serge Gainsbourg. À venir à Tellement Courtois, entre autres, on aura le multi-instrumentiste Bachar Mar Khalifé qui reprend une chanson de la légende française Christophe et également quoi d'autre? Ah ben oui, je vais vous parler de Yendri, cette grande musicienne qui nous présente enfin son premier album. Elle a fait plein de collaborations avec des grandes vedettes. Ça a été compliqué de faire son disque, mais là, elle a réussi. Il est là et il est bon. On en parle dans quelques instants. D'ailleurs, ça se poursuit de plus belle sur Ici Musique dans quelques secondes avec l'Impératrice.

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Le groupe français L'Impératrice avec Séquence. C'est un remix par le collectif français Voilà. Ça s'écrit avec 3 A. C'est du triple A qu'on vous sert ce soir à Tellement Courtois. Steely Dan, maintenant grand classique. On s'en va en 1977 avec un extrait de leur premier album, Aja. Et ce morceau qui a été échantillonné, entre autres, par De La Soul dans les années 80. Voici donc Peg, Steely Dan.

Carnif avec Instrumental Music 2. On va du côté maintenant de Yendri et je suis tellement content pour elle. C'est une musicienne exceptionnelle. Elle est née à Saint-Domingue en République dominicaine, mais elle a grandi en Italie. Elle est arrivée, elle avait 3-4 ans. Elle a passé la plus grande partie de sa vie en Italie avant d'arriver à Los Angeles pour poursuivre sa carrière musicale. Elle a collaboré avec des grandes stars, J Balvin, Bombay Stereo. Elle a fait de la télé et elle n'arrivait pas à faire son premier disque. Mais là, enfin, il vient d'arriver. C'est sorti vendredi dernier. Ça s'appelle Como Agua. Et pourquoi son parcours a été sinueux? Eh bien, elle l'explique dans la presse italienne où elle a fait plein d'entrevues en disant « On ne dit pas toujours ce qui se passe ». En coulisses dans le monde de la musique, on ne connaît jamais les combats que mènent les autres. Elle dit « Pour ma part, il s'agissait d'un ancien manager toxique et instable, du manque de moyens pour créer et de cette attente interminable que des gens croient vraiment en ce projet à mes côtés. » Mais là, le disque est là et on va en reparler parce qu'il est bon. Je vous en propose un extrait. On découvre ensemble Yendri.

0: C'est un duo deux sœurs montréalaises, Belle & Quinn avec Easy Lee, et ça met la table ce morceau à l'arrivée de Stanley Péan. Bonsoir Stanley.
1: Bonsoir Alex.
0: Alors attends trois secondes, on va recommencer ça. Bonsoir Stanley.
1: Bonsoir Alex.
0: Est-ce que le micro fonctionne maintenant? Oui, ok, c'est bon. Là, je pense que c'est bon. Dis-moi, ce soir, donc c'est John Coltrane, bien sûr, à l'honneur. On est le 23 septembre.
2: On est le 23 septembre. Les émissions d'hier et d'avant-hier étaient les préludes à celles de ce soir que je vais co-animer avec Ariane Cipriani. On va faire le tour du personnage. C'est pas vrai. Le personnage est immense. Oui. Deux heures ne suffiraient pas.
0: C'est vrai.
2: Mais on va se pencher sur des aspects peut-être méconnus de sa carrière. On va l'entendre avec Dizzy Gillespie. On va l'entendre à la tête de ses propres formation. On va entendre des gens lui rendre hommage et on va discuter de son parcours. Il est mort à 40 ans, John Coltrane.
0: Oui, trop jeune.
2: Ça fait 60 ans qu'il nous a quittés, mais il est toujours aussi présent dans l'histoire du jazz.
0: Et il est toujours aussi influent aussi pour les jeunes artistes qui
2: ça,
0: en parlent souvent. Ben, bonne émission, Stanley. On
2: Merci,
0: sera
2: Alex.
0: À l'écoute tout à l'heure. Nous, on poursuit avec Laroi, jeune musicienne montréalaise. Elle vient de lancer un nouveau EP qui s'appelle Mirrors, un disque teinté du son de la fin des années 1990 et du début des années 2000, disque R&B. Voici Sabotage, Laroi.

C'est un trompettiste québécois. Il vient de l'Abitibi. Rémi Cormier, ancienne révélation Radio-Canada. Son morceau Lineage. On s'en va en Suède maintenant avec Dina Ogon, qui est notre groupe suédois préféré. On va remettre, tiens, cette nouvelle chanson que je vous ai fait entendre il y a quelques jours parce que c'est très bon. Ça s'appelle Van du Livet. C'est une collaboration avec Yukimi. Elle aussi est suédoise. Voici Dina Ogon.

Bia, la Montréalaise d'origine brésilienne avec Qui sera jamais, une reprise de Sylvain Lelièvre. Et tout juste avant, il y avait Françoise Hardy avec une version en italien de sa chanson L'été de l'amour. Le temps de l'amour. Je trouvais que c'était bizarre. C'est le temps de l'amour, bien sûr. Bachar Mar Khalifé, c'est un chanteur, un compositeur multi-instrumentiste. C'est un franco-libanais. Il est né à Beyrouth en 1983. C'est le fils du célèbre joueur de oud Marcel Khalifé. Je ne sais pas si vous avez déjà écouté sa musique. Moi, j'adore Marcel Khalifé. Et là, son fils, donc Bachar Mar Khalifé, vient de sortir un album autour de la légende française Christophe. On connaît Christophe, bien sûr, pour la chanson Aline, mais pas que. Les mots bleus, les paradis perdus. Il reprend, Bachar Mar Khalifé, 7 morceaux de Christophe sur son nouveau disque. Et l'idée lui est venue alors qu'il a monté un hommage pour un festival autour de Christophe. Ça donne des trucs comme ça, la reprise de la Dolce Vita par Bachar Mar Khalifé.

La Dolce Vita, un morceau de Christophe repris ici par Bachar Mar Khalifé, ça vient de sortir. Demain à Tellement Courtois, entre autres, on aura le Wow Wow Collectif. C'est un groupe avec des musiciens sénégalais et suédois. Et on va découvrir aussi un groupe franco-japonais. Décidément, on sera international demain avec Nira Splash. En terminant, je vous rappelle que toutes nos émissions sont en rattrapage sur Radio-Canada Audio. Stanley Péan s'en vient avec Quand le jazz est là. C'est Alexandre Courtois. Merci de nous écouter. Je vous souhaite une très bonne soirée. On se retrouve demain à 17h-18h dans les Maritimes.

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3: Bonsoir. Au microphone d'ICI Musique pour les deux prochaines heures, Stanley Péan. À quand le jazz est là ce soir, nous célébrons le centenaire du saxophoniste suprême, John Coltrane.

0: Naïma, assurément l'une des compositions les plus célèbres de John Coltrane, à laquelle John Hendrix avait ajouté un texte, par la suite adapté en langue de Molière par Mimi Perrin. Nous en écoutions ici la relecture par la chanteuse Caroline Nadeau, soutenue par le trio de la pianiste Julie Lamontagne sur l'album Si fragile, paru sous étiquette Jazazou en 2007. Et c'est au son de ce grand classique coltranien que nous sommes entrés dans le jardin de ce musicien dont l'œuvre s'est imposée bien au-delà de son époque. Ce soir, nous célébrons ce géant absolu. Un siècle nous sépare de la naissance de John Coltrane et pourtant, sa quête de l'absolu, sa ferveur spirituelle, le souffle de son saxophone résonne encore aujourd'hui avec la même urgence, la même modernité. Pour explorer cette trajectoire hors du commun, de l'effervescence du hard bop au sommet mystique de A Love Supreme, j'ai le grand bonheur de retrouver ma complice Ariane Cipriani. Bonsoir Ariane.
1: Bonsoir Stanley.
0: Au fil des deux prochaines heures, nous allons replonger dans l'histoire, l'intimité, le génie d'un homme qui a transformé le jazz en une prière universelle. Nous le retrouverons notamment aux côtés de plusieurs autres légendes, dont Thelonious Monk, Dizzy Gillespie, Donald Byrd, Tad Dameron et Paul Chambers. Mais pour le moment, voici John Coltrane à la tête de son quartet classique avec le pianiste McCoy Tyner, le contrebassiste Jimmy Garrison, le batteur Elvin Jones et en plus, leur invité, le crooner Johnny Hartman. Écoutons la balade « They Say It's Wonderful », un enregistrement Impulse de 1963.

0: Un thème qui trahit l'influence du bebop et de Charlie Parker sur le jeune John Coltrane, Just for the Love, composé et enregistré par le saxophoniste au sein du quintet de son bon ami, le contrebassiste Paul Chambers, avec Donald Byrd à la trompette, Horace Silver au piano, Kenny Burrell à la guitare et Philly Joe Jones à la batterie. Un enregistrement de 1956 à l'origine figurant sur l'album Whims of Chambers. Ariane Cipriani, dans plusieurs des portraits de musiciens que nous avons esquissés au fil des ans, il y a une constance qui revient quand on évoque l'enfance de ces grandes légendes du jazz, la pauvreté due au racisme. John Coltrane a-t-il été un enfant pauvre comme les Clark Terry, Louis Armstrong et Charlie Parker?
1: Et disons oui et non, c'est-à-dire que son enfance a été assez stable quand même dans une famille de la classe moyenne de la Caroline du Nord. On peut penser que s'il était né en Caroline du Sud, la

0: peu. Je mesure mes mots un peu, plus modérés. Ben, je veux dire, les deux États ont appliqué la ségrégation et la loi Jim Crow. Les lois ségrégationnistes ont été abolies en même temps, mais l'esclavage y régnait dans les deux États. Donc, John Coltrane les a connus, les lois ségrégationnistes. Mais disons qu'il a eu une enfance correct, notamment à cause de son grand-père maternel, un révérend très respecté et ancien président d'une église afro-américaine, Amy Zion. En fait, ses deux grands-pères étaient des révérends méthodistes, alors c'est une enfance dans la religion et dans les discours passionnés.
1: Et ça finira par paraître dans sa musique.
0: Absolument, ça va teinter le style Coltrane. Son père, John Coltrane, était musicien à temps partiel, mais surtout tailleur et de très bonne réputation. Il avait son propre atelier. Alors, le petit John Coltrane était toujours élégant quand il partait pour l'école. Et il était bon élève aussi. Donc, la famille élargie vivait dans une grande maison là, avec les grands-parents et les cousins. Sauf que le père de John Coltrane est décédé quand il avait 12 ans. Et là, il faut additionner à ce drame les décès de sa tante, de son oncle, un de ses grands-pères et de sa grand-mère aussi.
1: Il est entouré par la mort dans son enfance.
0: Oui, absolument. Dans cette période-là, là, l'hiver 1938-39, ça a été très, très dur sur le petit Coltrane et c'est là qu'il va se mettre à la clarinette et au saxophone. Et c'est aussi là que la famille va avoir de grandes, grandes difficultés financières parce que les soutiens financiers ne sont plus là. Sa mère va même quitter l'État pour aller travailler plus au nord et envoyer de l'argent. Alors, après l'école secondaire, John Coltrane va partir rejoindre sa mère à Philadelphie et il va travailler notamment dans une raffinerie de sucre. Et c'est à Philadelphie qu'il va voir Charlie Parker en spectacle en 1945 et il sera très épaté. Les deux vont se côtoyer. Et 1945, c'est aussi l'année où il fait son service militaire. Hein. Il y a cette photo très connue de lui tout jeune avec son costume des Marines. Alors son premier enregistrement, ce sera avec un groupe de la Marine américaine.
1: On est encore assez loin du jazz à ce moment-là.
0: Oui.
1: On va enchaîner avec une ballade composée en son honneur par le pianiste Tad Dameron. Soul Train, c'est tiré d'un disque également paru en 1956 comme le précédent. Dameron et le saxophoniste y sont soutenus par John Simmons à la contrebasse et encore une fois Philly Joe Jones à la batterie. Il s'agit d'une piste de ce micro-sillon intitulée « Mating Call ».

Soul Train de et par le pianiste Tad Dameron, flanqué du saxophoniste John Coltrane, à qui le morceau était dédié, un enregistrement Prestige de 1956. Au début de sa carrière, à la fin des années 40 et au début des années 50, John Coltrane a joué dans plusieurs orchestres de rhythm and blues pour gagner sa vie et forger son style. On l'oublie souvent, mais il a longuement tourné dans ses salles de spectacle du Sud et du Midwest des États-Unis, jouant une musique afro-américaine très énergique, axée sur la danse et le divertissement. Entre 1949 et 1951, il s'est joint au grand orchestre, puis au sextet du trompettiste Dizzy Gillespie, ce qui marque sa transition progressive du R&B vers le bebop. Avant d'approfondir avec Ariane Cipriani cette

0: Tintindeo, une autre plage de l'album The Champ, réalisé en 1951 par le trompettiste Dizzy Gillespie pour la firme Savoy, avec Milt Jackson au vibraphone et John Coltrane au saxophone ténor. Ariane, parlons de cette collaboration avec Dizzy à la fin des années 40, début des années 50, alors que Coltrane est dans la jeune vingtaine. Elle est cruciale, cette collaboration, pour son développement.
1: Oui, Dizzy Gillespie l'a engagé dans son big band en 1949, et pour John Coltrane, ce sera une grande école, ce sera un peu comme son université. Dizzy Gillespie, c'est la bougie d'allumage de son exploration musicale et de son désir de comprendre la musique. Il va acquérir cette compréhension aux côtés de Gillespie, qui a vu combien Coltrane travaillait sans cesse pour s'améliorer. Il a remarqué le surplus de travail que Coltrane abattait pour développer son jeu en profondeur. C'était comme un athlète qui se prépare pour les Olympiques. Coltrane, il pratiquait de façon obsessive, très, très concentrée.
0: Et ça, ça va être le cas jusqu'à la fin de sa vie.
1: Exactement. Et avec Gillespie, on le sait, on n'est pas dans les accords simples et les tempos lents, là. C'est le bebop à fond la caisse. Et autre élément important, Stanley, Coltrane joue du saxophone alto. Et Gillespie va lui demander de passer au saxophone ténor. Alors, le son Coltrane qu'on retrouve là, plus tard sur Kind of Blue avec Miles Davis, ben, il va se développer là. Donc oui, collaboration ultra définitive avec Dizzy Gillespie, mais pas si longue hein, quand même, c'est un an et demi à peu près. Ensuite, Coltrane va retourner à Philadelphie, mais ses problèmes de dépendance ont des conséquences. Là, Johnny Hodges, Duke Ellington et Miles Davis l'ont chacun renvoyé.
0: Tour à tour, effectivement.
1: Oui, tour à tour, parce qu'il n'était pas bien et il n'était pas fiable non plus. John Coltrane va faire partie du légendaire quintet de Miles Davis. Il était inspiré par Miles Davis et vice-versa. Mais Miles va le renvoyer quand même à cause de sa toxicomanie et il va le remplacer par Sonny Rollins.
0: Qui
1: et
0: était ça, son, c'est intéressant. Le premier choix de Miles à l'origine.
1: C'est
0: hein?
1: Ça, c'est vous qui m'avez fait remarquer ça, que Sonny Rollins était le premier choix de Miles pour le quintet. Alors Coltrane y est entré parce que Sonny Rollins n'était pas disponible. Mais finalement, Miles va renvoyer John Coltrane. On en a déjà parlé, Stanley, vous et moi. Miles Davis s'est sauvé de l'héroïne. Et quand Miles a renvoyé John Coltrane en 1957, Coltrane s'est sauvé aussi. Et ensuite, il va retourner à New York et il va collaborer avec Thelonious Monk. Et ça aussi, autre collaboration très bénéfique, parce qu'il va apprendre sur les progressions d'accords. Monk a apporté des réponses à Coltrane le curieux. Si vous prenez un morceau très complexe comme Trinkle Tinkle, c'est une magnifique, magistrale leçon de débrouillardise harmonique, je dirais. Coltrane a dû improviser, là, puis il a dû trouver son autonomie dans son solo. Et là, justement, après, ce sera le début de sa carrière solo. On parle souvent de l'album Dakar de 1957 comme étant son album solo, mais en fait, pas vraiment. Là, c'était pas lui qui en était le leader, mais la même année, il va sortir son premier disque homonyme chez Prestige. Et ça, c'est l'année avant qu'il grave son célèbre Soul Train. Quel beau nom de disque quand même.
0: C'est très beau,
1: Soul Train, que c'est beau.
0: Oui, ben alors on va écouter une plage du micro-sillon gravé par le saxophoniste baryton Pepper Adams, Dakar, avec Cecil Payne au deuxième saxophone baryton et John Coltrane au ténor. Le thème qui va suivre a été composé par le pianiste Mal Waldron. Il a pour titre Velvet Scene.

Témoignage d'une rencontre au sommet qui a profondément transformé la trajectoire de John Coltrane. Ruby, my dear, de et par le pianiste Thelonious Monk à la tête de son quartet avec le saxophoniste. Une plage de l'album Thelonious Monk with John Coltrane, un disque Riverside. Au début de 1957, après que Coltrane ait été renvoyé du légendaire quintet de Miles Davis en raison de ses addictions, Monk l'avait pris sous son aile pour une résidence historique au Five Spot Café à New York. Travailler quotidiennement avec Monk avait provoqué un véritable déclic spirituel et musical pour le saxophoniste. 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Vous pouvez aussi m'adresser vos commentaires et vos suggestions musicales via ces canaux ou encore utiliser la bulle de conversation sur notre portail audio.ca. On va poursuivre avec Alabama, composition solennelle de John Coltrane dédiée à la mémoire des quatre jeunes filles décédées lors de l'attentat à la bombe perpétré par les suprémacistes blancs du Ku Klux Klan contre l'église baptiste de la 16e rue à Birmingham le 15 septembre 1963. Nous en écouterons la relecture par le trio du batteur Jack DeJohnette avec au saxophone Ravi Coltrane, le fils de John, et à la contrebasse Matthew Garrison, le fils de Jimmy Garrison qui accompagnait Coltrane père sur l'enregistrement original. Cette version est tirée de l'album In Movement, paru en 2016 chez ECM.